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Nouveau meurtre à Marseille. Ce matin, un jeune homme a été retrouvé criblé de balles au pied de son immeuble situé dans les quartiers nord. Un crime qui pousse une nouvelle fois à se poser des questions. Comment en est-on arrivé là, à Marseille, cette ville où toutes les communautés cohabitent dans la paix? Quand dans certaines autres métropoles du monde, c'est le clivage qui est roi, ici, pas de problème. Musulmans, juifs et chrétiens vivent ensemble. Et cela peut se comprendre car malgré ce que l'on entend tous les jours, c'est une ville où il fait bon vivre. La mer y tend ses bras et seul le Mistral peut perturber les promeneurs de la corniche. Le Mistral et peut-être aussi l'OM, ce club autour duquel bat le cœur de la ville dans son antre du Vélodrome. Un peu comme la cité phocéenne elle-même, le stade est un lieu de fête où le Marseillais est uni contre le reste du monde. C'est d'ailleurs un peu comme ça qu'on aime se définir là-bas. On est Marseillais avant d'être Français. Français.

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c'est moi, t'as vu? Ouais, là, j'appelle parce que, tu sais, je suis passé au restaurant la dernière fois, votre restaurant. Et, t'as vu, franchement, j'écoutais un peu l'album, tout ça, tac et tout, normal. Et, j'en suis à peu près à J'attaque, là. Tu sais, le morceau J'attaque. Et, franchement, ouais, je veux dire, franchement, j'adhère pas au projet, tu vois ce que je veux dire? C'est pas mon truc, tu vois ce que je veux dire? Moi, je suis plus ce truc, tu vois ce que je veux dire, machin, voilà. Je pense que dire beat lourd, rap, quoi, tu vois, moi, c'est, mais sinon, c'est, non, parce que je vous ai, sinon, quoi, sinon, c'est quoi, vous essayez de faire un nouveau truc, non, peut-être, vous, je sais pas, parce que c'est pas du rap, tu vois, je veux dire, c'est, je sais pas, moi, c'est plus, tu vois ce que je veux dire, des trucs lourds, tu vois, j'ai, après, je pars comme ça, je change, voilà, quoi, tu vois ce que je veux dire, donc bon, après, voilà, je donne mon avis, je reste normal, tu vois, je cache ma voix, tu vois, c'est pas parce que je flippe, mais parce que je sais, vous êtes des mauvais, tu vois ce que je veux dire, vous êtes trop des mauvais, vous, entre vous, tu vois ce que je veux dire, je connais le gars, là, tu vois ce que je veux dire, il doit du genre à tout le monde, tout ça, tu vois, et tout, là, tu vois, vous faites même pas de peur, et tout, vous faites des trucs chelous, tu vois ce que je veux dire, mais bon, c'est pas grave, tu vois ce que je veux dire, moi, je suis là, voilà, tac et tout, je donne mon avis, tu vois, moi, le public, c'est ça, c'est le public qui décide, tu vois ce que je veux dire, reste souple, tu vois ce que je veux dire.

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0: Et un nouveau point complet sur l'actualité avec Martin Guez. Martin, le mondial nous offre un premier choc de haute volée que personne n'a su remporter.
2: Brésil-Maroc a tenu toutes ses promesses à New York. Les Lions de l'Atlas ont tenu tête au Brésil pour leur entrée dans la compétition. Un partout face à la CLSAO. Une entrée en matière vécue comme une victoire dans les rues de Casablanca, vous l'entendrez. La Suisse s'apprête-t-elle à voter pour limiter ou non sa population d'ici 2050? Une élection aux motivations économiques, écologiques, mais aussi au relent anti-immigration. Vers un accord ce dimanche entre les États-Unis et l'Iran, Washington et le médiateur pakistanais poussent en ce sens, alors que Téhéran semble jouer la montre. Reportage ensuite à suivre auprès des déplacés du nord-ouest syrien, les oubliés du camp de K où notre envoyé spécial s'est rendu. Et puis enfin un octogone au pied de la Maison Blanche, voilà un cadeau pot commun que le président américain Donald Trump s'offre aujourd'hui pour ses 80 ans.
0: Il y a 4 ans, c'était l'équipe surprise du mondial. Cette année est celle de la confirmation pour le Maroc.
2: Qui joue désormais dans la cour des grands. Au Qatar, les Lions de l'Atlas avaient sorti le Portugal et l'Espagne avant de céder face à la France en demi-finale. Cette année à New York, les Marocains sont à la table du Brésil et ont même failli dévorer la CLSAO. Mise en appétit par un très beau but d'Ismaël Saïbari, bien lancé par Brahim Diaz et buteur dès la 21e minute. Il a fallu un exploit de Vinicius pour remettre les Brésiliens à hauteur 10 minutes plus tard. Et en fin de match, les joueurs de Mohamed Wahbi auraient même pu l'emporter. Mais ils repartent avec un excellent point, un but partout. Le Maroc qui tient tête au quintuple champion du monde. Un nul au goût de victoire dans les rues de Casablanca, Mathias Reynal.
3: Sur les grands boulevards, les voitures roulent à tombeau ouvert. Parmi les supporters, il y a ceux qui sont un peu dépassés par l'émotion.
4: Tout était bien, le match il était bien. Oh, on est fiers, on a gagné, ouais.
3: Au point d'oublier qu'il n'y a pas vraiment eu de vainqueur. Certains sont plus terre-à-terre, au contraire.
5: Le match était super, il y a beaucoup d'enthousiasme. Les joueurs étaient bons, c'est dommage qu'on n'ait pas gagné, mais ce n'est pas grave. Ce sera pour une autre fois, il y a d'autres rencontres à venir.
3: Mais en attendant, Casablanca profite du moment et célèbre les Lions l'Atlas qui ont tenu tête à un géant du foot.
6: Le Brésil, c'est un grand nom dans le football mondial. Une égalité contre le Brésil, c'est comme une victoire pour les Marocains.
3: Le Maroc version 2026 a séduit ses supporters. Ils veulent croire que l'équipe peut faire mieux encore que sa demi-finale il y a 4 ans au Qatar.
7: Le Maroc est la meilleure équipe actuellement. Tout le monde a peur de l'affronter. Maintenant, le Maroc joue mieux que le Brésil.
3: Le Maroc a désormais rendez-vous avec l'Écosse. Le match, ce sera vendredi prochain. Mathias Reynal, Casablanca, RFI.
2: Un groupe C dominé par un leader surprise, à savoir l'Écosse, vainqueur 1-0 d'Haïti, des Grenadiers accrocheurs, mais battus pour leur retour en Coupe du Monde après 52 ans d'absence. Dans les autres rencontres de la nuit, le Qatar et la Suisse se sont séparés sur un match nul, un but partout. L'Australie a battu la Turquie 2-0 et rejoint les États-Unis en tête du groupe D.
0: La Suisse, à l'heure du choix.
2: Faut-il plafonner la population suisse à 10 millions d'habitants d'ici 2050? Une question incongrue au menu de cette votation. Comprendre ce référendum, initiative populaire anti-immigration qui vise aussi à resserrer les critères d'accès aux services civils. Initiative portée par l'UDC, formation de droite radicale et premier parti en Suisse. Le pays où les étrangers représentent plus d'un quart de la population compte actuellement 9,5 millions d'habitants. Objectif officiel de l'UDC, préserver la qualité de vie des Suisses en limitant les embouteillages et l'urbanisation. Objectif officieux, mettre un coup de frein à l'immigration. Reportage à Genève, Jérémy Lanche.
8: Si le texte était adopté, le gouvernement serait obligé, passé le cap des 9,5 millions d'habitants, de limiter le droit d'asile et de renégocier l'accord de libre circulation des personnes avec l'Union européenne. Ce serait une catastrophe pour le système de soins, explique le professeur Jacques Cornu, signataire avec une centaine de professionnels de santé d'une tribune qui demande le rejet de l'initiative. Un tiers des soignants en Suisse ont été formés à l'étranger.
9: Ce n'est pas une mort annoncée, mais c'est une probabilité de diminution de la qualité des soins, une prolongation du temps d'attente pour aller dans des établissements médico-sociaux pour les personnes d'un certain âge. Donc nous sommes très inquiets.
8: Un argument balayé par le député UDC, Michael Buffa.
10: Il y aura toujours des médecins qui pourront venir. Mais ce qu'on a pu constater, si on prend l'année dernière, on a vu 100 000 personnes qui sont venues. Ça nécessite des nouveaux logements, ça nécessite du personnel de la santé. Et puis en fait, c'est un cercle vicieux et on ne s'en sort plus. Alors aujourd'hui, c'est vraiment le moment de mettre une limite à cette immigration.
8: Le patronat est vent debout contre l'initiative. La Suisse vieillit et sans immigration, les travailleurs suisses ne suffiront pas à faire tourner la machine économique, elle qui s'est largement construite en faisant appel aux travailleurs immigrés et aux frontaliers. Ces derniers représente d'ailleurs 7% de la population active de la Suisse. Jérémy Lange, Genève, RFI.
2: Et selon les sondages, le camp du non est donné légèrement vainqueur. La grande majorité des électeurs suisses votent par correspondance et les premiers résultats sont attendus dans l'après-midi.
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2: La signature d'un accord pour mettre fin à la guerre entre l'Iran et les États-Unis est espérée. Guerre débutée le 28 février dernier, le président américain Donald Trump et le médiateur pakistanais ont affirmé qu'un accord serait signé ce dimanche. Ce que Téhéran n'a pas confirmé. Mais à ce stade, la diplomatie iranienne qui a de son côté évoqué hier un accord dans les prochains jours, mais pas aujourd'hui. Même si Téhéran joue la montre, les Iraniens sont en réalité plutôt pressés de conclure un accord. C'est ce que nous dit Bernard Ourcade, chercheur émérite au CNRS et spécialiste de l'Iran.
11: On raconte généralement les Iraniens le temps long, ce sont des orientaux qui sont... Tout ça, c'est du discours culturel qui n'a aucun sens. Les Iraniens sont pressés de trouver une solution. Les Iraniens ont été bombardés, le pays est ravagé par une crise économique et politique considérable. Et donc, les Iraniens veulent passer à autre chose qu'est le changement de politique intérieur en Iran. Les révoltes du mois de janvier ne sont pas finies. Elles couvrent toujours, donc un changement de système politique est sur la table en Iran. Tout le monde le sait. Et donc, tout le monde veut trouver une solution qui ne soit pas l'espèce de ni paix ni guerre actuelle. Parce que les questions sont trop graves et les Iraniens veulent effectivement sortir de la crise dès que possible.
12: Donc ils sont pas forcément moins pressés que Donald Trump, dont on connaît l'impatience.
11: Évidemment, les Iraniens ont l'habitude de subir des crises depuis très longtemps et donc leur capacité à résister est peut-être plus grande que celle des Américains qui ont des impératifs immédiats entre la Coupe du Monde de football, le G7 et puis les élections. En Iran, il n'y a pas le même problème. Mais les pressions sont également gigantesques sur l'Iran. Donc tout le monde veut en finir. C'est ça qui, je crois, le plus important.
2: Bernard Ourcade qui répondait à Justine Fontaine. L'Iran qui a rappelé que le dossier libanais était indissociable. Un haut responsable américain a affirmé que l'arrêt des combats au Liban était bien compris dans l'accord en discussion, alors que Washington avait jusqu'ici toujours déclaré vouloir dissocier ce volet. Le Liban, encore ciblé hier par l'armée israélienne dans le sud et dans l'est du pays. L'État hébreu qui a de nouveau appelé à évacuer une vingtaine de localités, dont la grande ville de Nabatieh. La guerre entre Israël et le Hezbollah a débuté le 2 mars dernier. Elle a fait plus de 3700 morts au Liban, selon le dernier bilan officiel. Toujours au Proche-Orient, la Syrie touchée de plein fouet par le désengagement américain en matière d'aide humanitaire. Des centaines de milliers de déplacés vivent toujours dans des abris de fortune au nord-ouest du pays. Ils espéraient rentrer chez eux en décembre 2024 à la chute du régime Al-Assad. Mais en découvrant leur village détruit, ils sont restés coincés dans des camps en attendant une reconstruction qui prendra des années. Les conditions de vie s'y dégradent très rapidement et les infrastructures vitales comme les hôpitaux sont menacées de fermeture. Reportage aux côtés des déplacés dans l'immense camp de Ka avec notre envoyé spécial Sophie Guignon.
13: Ka est un océan d'abris de fortune où vivent encore des centaines de milliers de déplacés. Les infrastructures vitales sont au bord de l'effondrement faute de financement, comme la maternité du camp, jusque-là soutenue par l'ONG Syro-American SAMS et l'ONU. Le programme d'aide doit s'arrêter fin juin.
14: On accueille en moyenne 250 personnes par jour. On réalise 250 accouchements par mois, dont 60 césariennes. Si on doit fermer, ça serait une véritable catastrophe pour la région. Les coupes budgétaires changent radicalement la vie des gens pour le pire.
13: Plus de 400 000 personnes comptent sur cet hôpital comme Iman Kada, qui vient tout juste d'accoucher d'une petite fille. Elle est installée dans une chambre avec une dizaine d'autres femmes.
15: Je n'ai pas les moyens d'aller dans un hôpital privé. Une césarienne, ça coûte entre 350 et 400 dollars. C'est pour ça que je viens dans cet hôpital public.
13: Cet hôpital est une fragile ligne de vie jusqu'à ce que les déplacés puissent revenir chez eux. Sophie Guignon, avec Dana Albos, de retour de Ka, RFI.
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0: À Bucarest, où il est 10h09, la Roumanie en pleine crise politique.
2: Et le président Nicu Jordan nomme un troisième Premier ministre en une semaine. L'eurodéputé Eugene Tomac avait été désigné pour former un nouveau gouvernement il y a seulement 4 jours, mais il a finalement décidé de se retirer. Et c'est donc Adrian Vestea qui vient d'être nommé comme Premier ministre selon le dernier communiqué de la présidence roumaine.
0: En Europe toujours, le Royaume-Uni écarte les voitures polluantes de ses centres-villes et a visiblement bien fait.
2: Le pays qui a mis en place ce que l'on appelle des zones à faible émission, des ZFE, mesure au cœur de batailles politiques intenses. Les détracteurs dénoncent un outil de ségrégation sociale, les partisans mettent en avant une nécessité pour l'environnement. Toujours est-il que les résultats sont incontestables. Une nouvelle étude a été menée à Londres, dotée depuis plusieurs années d'un tel dispositif. Les chercheurs ont constaté que les passages aux urgences des hôpitaux de la capitale britannique ont significativement diminué depuis l'adoption de ces mesures, Simon Rosé.
16: une taxe contre la pollution des véhicules.
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3: Eh bien, bonjour à tous.
4: Bonjour.
3: Donc aujourd'hui, pour cette dernière émission de la saison, nous allons vous parler des un peu des pionnières de la radio, si on peut dire. Alors qu'il s'agisse de Manny Grégoire, Macha Béranger, Madame Soleil, et il y en a bien d'autres après, ouais. Bien sûr. Donc, alors on les appelait aussi, par exemple, la Dame de Cœur, ou encore la Reine de la Nuit, ou encore quelques autres. Alors on va commencer donc par Manny Grégoire.
4: Alors, Allô Manny, RTL de 1967 à 1982. Donc, 1967, à Paris, Manny est recruté par la radio RTL. Son rôle, c'est de faire parler les auditrices. En quelques semaines, c'est la déferlante, les femmes de la France entière se confient à la Dame de Cœur. Bientôt, elles seront des millions à la suivre. Manny Grégoire, son vrai nom étant Marie Laurentin, Manny Grégoire est célèbre pour avoir vulgarisé la sexualité à la radio à travers ses émissions, donc toutes ses émissions intitulées « Allô Manny ». Elle fut une pionnière du dialogue avec les femmes sur leur vie intime et tout ça, ça se passait sur RTL. Elle prodiguait des conseils, une aide psychologique en matière d'éducation des enfants et aussi de sexualité. C'est une journaliste et une écrivaine à l'origine. Voilà, c'est la fille de Maurice Laurentin, qui était architecte, et de Marie Jacquetel. Donc Manny Grégoire est née le 15 août 1919 à Cholet. Son frère, l'abbé René Laurentin, est un prêtre et théologien de renom. Elle a confié les raisons pour lesquelles, dès l'âge de 3 ans, elle ne veut plus porter le nom de Marie. Elle a refusé ce nom qui contenait probablement pour moi une façon d'être, un lourd bagage chrétien, classique et bourgeois. J'ai voulu m'appeler Manny. Bon. Le 26 août 1943, Marie Laurentin donc épouse Roger Grégoire, alors professeur à Sciences Po, puis conseiller d'État ayant terminé sa carrière comme président de section au Conseil d'État. Voilà, elle participe avec lui à tourner manège en 1986. Ils ont trois filles, Ève, Isabelle et Nathalie. Manny reprend une activité professionnelle à la scolarisation de sa dernière fille. Elle fait des productions journalistiques sur des sujets d'art et de maison avant d'intégrer la revue Esprit où elle participe au premier numéro dont les femmes sont le sujet avec un numéro spécial intitulé « La femme au travail ». Elle s'intéresse alors aux problématiques que rencontrent les femmes dans leur vie de manière générale. Elle fait partie du comité directeur de la revue de 1960 à 1970.
3: Alors là, je vous ai fait un petit montage sur d'émissions. Alors, il y a le jingle et puis de RTL. Donc, et puis il y a la présentation de Manny Grégoire et plus une lettre, voilà, parce qu'elle recevait des milliers de lettres.
4: Ah oui, oui, oui.
3: Voilà, donc on s'est amusé à faire un petit montage.

0: 15h10 sur RTL. Bonjour Méni Grégoire.
1: Vous savez, je reçois beaucoup de lettres de solitaires, mais je vous préviens, je me refuse ici à pleurer. On me dit souvent que je suis forte, mais si je parle ici de tous les problèmes, ce n'est pas pour pleurer, sinon je ne sers à rien. Aujourd'hui, avec tous ces solitaires, on va se poser la question de savoir pourquoi certains êtres sont seuls alors que d'autres sont très entourés. Voici une première lettre.
2: Madame, je suis seule à Paris. J'ai quitté ma province à 22 ans. Bien sûr, chez moi, j'aurais pu me marier. Peut-être aujourd'hui, je serais mère de famille. Mais voilà, je voulais connaître autre chose. Donc, je suis venue travailler à Paris comme femme de chambre. C'était pour moi le meilleur moyen de démarrer. Ça fait maintenant 7 ans que je fais la même chose. Je n'ai aucun contact avec l'extérieur. Le matin, je descends 3 étages. Le soir, je les remonte. Il m'arrive pendant un week-end de n'ouvrir la bouche que pour dire merci à la boulangère et pardon dans le métro. J'ai cru rencontrer le grand amour sans bague au doigt. Vous allez sans doute me conseiller de rentrer chez moi, mais mes parents se sont habitués à mon absence. Et surtout, je suis devenue trop indépendante. Et surtout, madame, il y a des jours où la solitude est intolérable. Madame, que faut-il faire pour rencontrer d'autres personnes? Je voudrais vous soumettre aussi un projet qui me tient à cœur. Acheter un studio, qu'en pensez-vous?
1: Voilà, donc c'était le genre de lettre voilà, qu'elle recevait, et bien d'autres, bien même des hommes qui lui écrivaient aussi parfois. Ouais. En général, c'était pour se plaindre de l'émancipation de leur femme.
3: Bah, c'est vrai que c'était dur pour eux.
1: Alors, en parallèle donc à son activité de journaliste, Méni Grégoire fait partie du comité de liaison des associations féminines. Et elle est nommée experte au Conseil national du travail féminin. Et elle va donner aussi des conférences à travers toute l'Europe, en Suède, en Italie, Finlande, etc., même jusqu'aux États-Unis. Son intérêt est donc particulièrement ciblé sur le travail et les femmes, ainsi que sur la contraception. Son voyage en Suède lui fait découvrir le premier planning familial européen. Elle participe à faire découvrir en France la contraception américaine Naissance, la pilule contraceptive. Elle travaille également pour le magazine Elle, où elle écrit des articles qui lui valent des centaines de lettres de lecteurs chaque semaine. En 1964, son ouvrage, Le métier de femme, est un succès qui l'a fait découvrir à un plus large public. L'ouvrage, relatif aux réflexions sur le travail et les femmes, occupe une importante partie de son activité professionnelle avant son arrivée à RTL. Et pour elle, le féminisme imprégné des idées de combat de Simone de Beauvoir est dépassé. Les femmes, dans leur réalité, sont mères et aspirent à vivre sainement dans leur foyer, quelle que soit leur situation sociale ou intellectuelle. Si son aîné a une vision théorique, Méni Grégoire se veut plus pragmatique, plus proche de la réalité sociale des femmes. Et à partir de 1968, elle contribue à Marie Claire avec des sujets d'actualité autour du féminisme et notamment de la sexualité. En 1973, elle est entendue à l'Assemblée nationale dans le cadre des travaux d'Henri Berger et de la Commission des affaires culturelles, familiales et sociales. Elle y fait part de messages reçus de la part de son audience par courrier ou par appel téléphonique. Ah bon, je vous propose maintenant d'écouter une petite chanson de Boris Vian.
3: De 1956, belle année.
1: Voilà, oui, belle année, la meilleure.

0: Alors, très jolie chanson.
1: Voilà, j'ai zappé un peu là, une erreur technique.
0: Bon, alors, on va continuer à parler de la carrière à la radio et à la télé de Ménie. Alors, ces émissions Allô Ménie et Responsabilité sexuelle sur RTL ont contribué fortement à démythifier la sexualité. Elles ont battu des records de longévité, plus de 14 ans quand même, hein, de 1967 à 1981. L'émission, selon les périodes, durait de 30 minutes à 1 heure, chaque jour en direct, en début d'après-midi. Après lecture et commentaire d'une lettre, Ménie Grégoire répondait en direct à des appels d'auditeurs pendant 6 à 9 minutes. Une seconde émission d'une demi-heure fut ajoutée, donc en octobre 1973, intitulée « Responsabilité sexuelle », considérée comme la première émission sexuelle radiophonique, à vocation principalement d'éducation sexuelle. En 1967, Radio Luxembourg fait peau neuve. La station est renommée RTL par le nouveau président-directeur général Jean Prouveau. Et Jean Farran intègre la tête de la station. Homme de télé, il souhaite créer de l'interactivité avec les auditeurs. Et il aimerait bien rajeunir un petit peu le public visé. Il s'adresse à Ménie Grégoire pour cibler le public féminin, pour faire parler les femmes. Et Ménie Grégoire accepte et lit une lettre d'une lectrice du magazine Elle sur un problème féminin alors indicible, toujours un sujet de sexualité. Les jours suivants, les lettres affluent de manière croissante. L'équipe finit par dédier un standard pour créer un dialogue plus vivant et toujours plus interactif avec les auditeurs. Les émissions se déroulent alors en deux séquences. La lecture d'une lettre et son commentaire, ainsi qu'un appel et un dialogue avec Ménie Grégoire. Les auditeurs sont entre 80 et 90% des femmes. Il y a quand même quelques hommes qui écoutent. L'émission est d'ailleurs conçue comme étant un espace féminin d'écoute, de conseils et d'échanges. L'émission est diffusée dans un créneau horaire approprié en début d'après-midi, quand les hommes sont au travail et les enfants à l'école.
1: Il faut être tranquille quand même pour pouvoir poser les questions.
0: Bah oui. Et puis, ça intéresse peut-être moins les hommes.
1: Voilà.
0: Les sujets en question. Durant les émissions qu'elle anime, des auditeurs de façon anonyme lui téléphonent pour avoir des réponses à leurs interrogations sur les questions de société. On recense trois thématiques prédominantes au cours de ces 14 années de diffusion. Ça, c'est intéressant. Tout d'abord, les questions du couple, du foyer, de la famille et du rôle de chacun au sein de la famille. Ensuite, les questions relatives vraiment à la sexualité et à la santé sexuelle, qui commence à émerger et qui est pour devenir prépondérante, d'ailleurs ce qui aboutit à la création de la seconde émission en 1974 intitulée « Responsabilité sexuelle ». En parallèle de la décision de création d'une éducation sexuelle à l'école, c'était dans le vent, on peut dire. Alors, cette dernière émission « Responsabilité sexuelle » est toujours animée par Ménie et un homme. Alors, soit un homme d'église, soit un médecin, soit un sexologue, mais un homme. L'intervenant le plus régulier est le docteur Michel Maignan, un médecin sexologue et psychothérapeute, ayant dirigé les premières traductions françaises des œuvres de Master & Johnson. Et enfin, les dernières années vont augmenter le nombre de sujets portant sur les difficultés économiques et le monde du travail. Voilà. C'est le troisième sujet
1: abordé, prédominant.
0: Ménie Grégoire présente également une émission autour des psychodrames. Ce sont des thérapies de groupe où les sujets improvisent à partir d'un rôle donné. Cette nouvelle forme d'émission montre sous un autre aspect l'importance que Ménie Grégoire donne à la psychanalyse, elle qui a, comme son amie Françoise Dolto, suivi une thérapie auprès de René Laforgue. À l'époque où je faisais mon émission, dit-elle, l'homme était souvent un peu une brute et la femme pas du tout informée. Elle est ainsi souvent considérée comme la première psychologue radiophonique.
1: Voilà. Bon. Donc là, je vous propose d'écouter un extrait d'une émission qui a été consacrée à l'homosexualité, ce douloureux problème. Mais on verra après que ça a fait controverse.
0: Ah bah oui.
2: Ici Meunier Grégoire qui vous dit bonjour à tous. Vous entendez la salle Pleyel remplie à craquer et qui fait beaucoup de bruit car nous venons d'avoir depuis une demi-heure une discussion absolument passionnée et passionnante sur l'homosexualité que nous allons continuer sur l'antenne. Mais avant de donner la parole aux gens qui connaissent bien la question pour des tas de raisons diverses, je voudrais résumer ce que moi j'ai entendu pendant 3 ans, ce que j'ai essayé de comprendre et ce qu'on m'a dit, car les lettres d'homosexuels dans mon courrier tiennent une très grande place. Je crois qu'on m'a dit 3 choses. On m'a dit premièrement que c'est un accident, qu'on ne naît pas comme ça, on ne s'y attendait pas, contrairement à ce qu'on croit, on a dû le devenir, on ne sait pas comment. Les gens qui savent vous diront que c'est par un mauvais rapport avec le monde, représenté souvent par les parents. On m'a dit deuxièmement que tout être humain entre 12 et 14 ans peut se tromper. Il passe toujours une phase où il n'a pas encore choisi, où il est un peu perdu, et ça peut arriver à tout le monde. Et la troisième chose qu'on m'a dit, c'est que la notion de culpabilité, qui est très importante dans ce cas-là, vient de la société et que la société culpabilise très différemment les hommes et les femmes. Elle culpabilise les hommes et pas les femmes. Et les lettres que j'ai reçues des homosexuels garçons, jeunes, me disent qu'ils sont malheureux. Qu'ils sont malheureux la plupart du temps jusqu'à l'envie de suicide et que cette découverte est un drame. Et c'est pour ça que je veux poser le problème comme il m'a été posé, comme une chose pas drôle, comme une chose finalement importante et qui peut arriver dans toutes les familles, tous les enfants de chacun de nous. Ceux qui ne souffrent pas, bien sûr, ne m'ont pas écrit, mais il y en a qui m'ont écrit en disant qu'ils ne souffraient pas pour faire de la propagande, c'est-à-dire se réhabiliter, et j'en conclus que quand on a besoin de se réhabiliter, c'est qu'on est quand même culpabilisé d'une façon ou d'une autre. Maintenant, je vais donner la parole aux gens qui sont là, je sais déjà ce qu'ils ont à dire, ils ont beaucoup de choses à dire. Qui veut la parole? Bon, allez-y.
1: Donc cette émission du 10 mars 1971, consacrée donc à l'homosexualité, ce douloureux problème, est restée célèbre pour avoir été interrompue par des militants du Front homosexuel d'Action révolutionnaire, présents à la salle Pleyel, d'où était diffusée l'émission en direct. RDL a dû reprendre l'antenne à la suite du désordre provoqué, les manifestants ayant jugé homophobe le ton de l'émission où intervenaient des autorités morales comme un prêtre et un psychanalyste. Donc voilà, c'était pas très bien passé auprès de... elle pouvait peut-être parfois avoir un ton un peu moralisateur.
0: C'est-à-dire que c'est une époque... je pense qu'il y avait... C'était quand même considéré à l'époque comme quelque chose un peu anormal.
1: De déviant.
0: Voilà. Donc, forcément, ça n'a pas plu à tout le monde, à raison d'ailleurs.
1: Alors, en 1976, elle participe à plusieurs plateaux de l'émission présentée par Paul Giannoli sur France 3, L'Homme en question. Et pendant l'hiver 84, son émission radiophonique est adaptée pour la télévision Avec le temps et donc diffusée sur FR3. Alors elle est surnommée la Dame de Cœur, elle a été éditorialiste du mensuel Marie-Claire à RTL de 80 à 86 et François de 80 à 86 et François

0: Et 2013, quand même, ça fait...
1: Elle me fait de tigre presque.
0: Voilà, c'est ça. Elle enregistre également 6 histoires pour enfants et un album, Allô Ménie Grégoire, Les jeunes et l'amour, en 1969. Alors, les archives professionnelles de Ménie Grégoire sont déposées aux archives départementales d'Indre-et-Loire. Voilà, il y a quand même 113 mètres linéaires comprenant plus de 2000 bandes magnétiques. Impressionnant.
1: Impressionnant.
0: Là. Très impressionnant, comme on dit dans Star Wars. Alors, voilà, bah, je vous propose d'écouter une petite chanson de Jeanne Moreau.
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0: c'est trop tard.
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4: Voilà, alors donc nous allons parler de Macha Béranger, surnommée la reine de la nuit par ses amis. Elle s'était fait connaître à la radio française par sa voix suave et rocailleuse lors des émissions de nuit. Elle est devenue après l'une des voix de la nuit du studio 134 de la Maison de la Radio.

0: Dans son émission, donc de minuit à 2h du matin, l'animatrice échangeait avec les auditeurs qu'elle appelait les « sans-sommeil ». Des confidences parfois très intimes en leur donnant des conseils sans les juger. Macha Béranger, de son vrai nom Michel Rion, née le 22 juillet 1941 à Vichy, est une animatrice de radio française mais également actrice et chanteuse. Elle a suivi les cours de l'école Charles Dullin, puis joué au théâtre, alors Les Troyennes en 1978, Tous en ligne en 1991. Elle a joué également dans une dizaine de films et de séries de télé. Elle est principalement connue pour Allô Macha, l'émission qu'elle anime sur France Inter du 5 avril 1977 au 30 juin 2006. Au cours de cette émission donc nocturne, de dialogue intime avec les auditeurs de minuit à 2h du matin, du lundi au vendredi.
1: J'essaie d'imiter la voix de Macha.
0: Je sais, je fais ce que je peux, je ne suis pas Fanny Ardant, donc j'y arrive pas très bien. Les auditeurs appellent au téléphone. Macha Béranger écoute et répond avec sympathie de sa voix grave et profonde. Près de 100 000 sans sommeil confient leur mal de vivre, leur solitude, leur joie, leur peine, enfin bon, tout ce qu'ils ont à confier.
1: Quoi. Toute leur vie, quoi.
0: Toute leur vie. Pour être davantage au diapason des états d'âme de ses interlocuteurs, en plus, elle met en place une ambiance propice dans son studio. Donc, lumière tamisée, présence de son petit chien.
1: Voilà, elle disait que c'était très important pour elle d'être dans un, ouais, dans un environnement.
0: Bah, ouais, pour continuer à parler comme ça. Des archives documentant la préparation de l'émission et les réactions des auditeurs au cours des années 1980 à 1994 ont été versées aux Archives nationales de France. À partir de 1994, les enregistrements de l'émission sont eux-mêmes conservés à l'INATEC au titre de dépôt légal de la radio. Alors, première du genre, cette émission Allô Macha marque la radio française et suscite finalement des émissions semblables sur d'autres stations. Il y a des copieurs. En 1978, Macha Béranger fait paraître Allô Macha ou La nuit des sans-sommeil, nouvelle édition Baudinière. Donc on peut... Je ne sais pas si on peut toujours se procurer, mais enfin bref. Elle est proche de Louis de Funès, auditeur de ses émissions. Et elle l'accueillera d'ailleurs une nuit dans son studio de radio à l'antenne.
1: Voilà, donc je vais vous passer l'extrait.
0: Super.
2: Bien, Louis de Funès, vous ne le savez peut-être pas, mais moi je ressens votre présence à mes côtés ce soir comme un immense cadeau. Tout d'abord parce que je vous admire infiniment, et puis ensuite parce que je sais que vous avez une certaine horreur des interviews et une certaine horreur du micro.
3: Oui, j'ai peur.
2: Ça semble incroyable.
3: Oui, j'ai peur.
2: Alors, moi, je vous connais très peu à la ville.
3: En général, quand je parle, je dis tout le temps des choses qui n'ont ni queue ni tête. Je suis toujours désappointé quand j'écoute. Alors, ce soir, ça va être pareil.
2: Non, mais alors, moi, ce qui m'étonne, c'est qu'en fait, vous êtes persuadé que ce que vous allez raconter n'intéressera personne.
3: Peut-être.
2: Alors, ça, c'est quand même surprenant. Alors, vous êtes adoré.
3: Et c'est pour ça que je suis venu pour la nuit. Parce que la nuit, je trouve que les personnes écoutent d'une autre façon, sont plus indulgentes. Peut-être.
2: Mais écoute très attentivement.
3: Sûrement. Oui. Mais je suis ravi.
2: Alors, en tout cas, vous m'avez promis.
3: Pas que je vous écoute le soir, j'écoute très attentivement aussi.
2: Oui, c'est vrai, j'ai appris que vous m'avez révélé que vous étiez un fidèle sans sommeil.
3: Depuis beaucoup d'années.
2: Oui, mais j'étais très, très heureuse de l'apprendre.
1: Alors en fait, pour la petite histoire, pendant des années, Macha Béranger avait vécu une idylle cachée avec Louis de Funès. Donc elle était plutôt discrète lorsqu'il s'agissait de parler de sa passion pour l'acteur, puisqu'il était déjà marié à l'époque. Et de Funès était vraiment amoureux de Macha, mais il ne voulait pas abandonner sa famille pour elle et divorcer. Et leur relation a fini par se révéler au grand jour, et Jeanne, la femme du comédien, a dû l'accepter parce qu'elle aimait son mari. Dévoué, vraiment. Alors, Macha Béranger présente également sur la web télévision de Canal Web des portraits de stars dans le Macha Web Show de 2000 à 2001. Et à partir de 2002, elle joue le rôle de Béatrice Mondino dans la série télévisée Sous le soleil. elle fête la fin de la série avec tous les acteurs en décembre 2008. En juin 2006, la direction de France Inter décide de ne pas reconduire l'émission, pourtant déjà écourtée d'une heure. Et Frédéric Schlesinger, nouveau directeur général, déclare qu'il faut changer certaines formules, même si la direction n'a rien à lui reprocher. Bon. Alors, de nombreux auditeurs vont manifester leur mécontentement auprès des dirigeants de France Inter. Et parmi eux, Alain Delon apporte son soutien à l'antenne le 5 juin 2006. Un site de soutien avec pétition est également créé. Mais cependant, cet élan de sympathie n'infléchit pas la position de la direction. Et Macha quitte la station après une très émouvante dernière émission le 29 juin 2006. En août 2006, Macha Béranger arrive à la radio MFM pour animer Bonsoir Macha, une émission quotidienne du lundi au jeudi, du même type que son émission sur France Inter. Mais l'émission cesse mi-2007. Puis Macha Béranger anime brièvement une émission sur Paris Web TV, le Paris Chic de Macha, dans laquelle elle fait découvrir des lieux parisiens chics et insolites, et tient également une rubrique dans Ici Paris, le courrier des lecteurs. En janvier 2006, elle est soignée pour un cancer du sein qu'elle cache à toute sa famille. Très grosse fumeuse, elle meurt le 26 avril 2009 à son domicile du Perret-en-Yvelines des suites d'un cancer du poumon, alors que son cancer du sein est en rémission. Elle est inhumée à Croisy, en Haute-Savoie. Alors, Macha Béranger est nommée Chevalier des Arts et des Lettres en 91 et Chevalier de l'Ordre National du Mérite en 2001. Donc au total, elle a joué dans 13 films, dont Vipère au poing, et des 14 téléfilms, et elle va publier 5 livres, et enregistre quand même 4 disques. Et donc là, je vous propose d'écouter une chanson donc, qu'elle a enregistrée en 1982, qui s'appelle « Parlez-moi d'amour ».

0: La chanson n'est pas restée dans les annales, non, mais non, c'est vrai qu'elle est un peu. Bon, peu mieux faire.
1: J'en ai écouté plusieurs, mais bon, voilà, c'était plus. Bon.
0: Ouais.
1: Donc,
0: bon, ben, tant pis.
1: Je dis au moins, voilà, on parle d'amour, enfin, c'est toujours ça.
0: Voilà, c'est un bien. Peu, on retrouve le thème. Alors, maintenant, parlons donc de Madame Soleil. Madame Soleil qui.
1: C'était son vrai nom, d'ailleurs.
0: Oui, elle s'appelait Germaine Lucie Soleil. C'est fou, hein?
1: Ouais.
0: Elle est née le 18 juillet 1913 dans le 12e arrondissement de Paris et c'est une astrologue française. Et donc, elle va faire une émission de 1970 à 1993 sur Europe 1.
1: Voilà, exactement. Alors, je vous propose d'écouter le jingle de Madame Soleil.
2: Bonjour Madame Soleil.
3: Bonjour Gilles.
1: Voilà, alors, c'était court.
0: Oui, c'était court. C'est pas la voix suave de.
1: Non, non, non.
0: De Macha Béranger. Hein. Bon, c'est une autre façon de fonctionner. Alors, que dire ? À 20 ans, elle commence sa carrière comme secrétaire d'Alexandre Stavisky, un chevalier d'industrie, escroc, français d'origine russe, qui s'est livré à d'importants détournements de fonds. C'est joliment dit, chevalier d'industrie.
1: Oui.
0: Son nom reste associé à l'un des plus grands scandales financiers du XXe siècle.
1: Il y a eu un film, de fait.
0: Ouais. Elle se fait rapidement connaître dans les milieux mondains en ouvrant un cabinet d'astrologie où elle prétend prédire l'avenir à des politiciens et d'autres personnalités. Le président français Georges Pompidou y fait même allusion en répondant à un journaliste lors d'une conférence de presse. Je ne suis pas Madame Soleil. Un de ses clients, Lucien Maurice, lui propose de faire une émission quotidienne d'une heure en direct et le 14 septembre 1970, elle lance donc son émission sur Europe 1 où elle répond en direct aux questions que se posent les auditeurs sur leur avenir. Elle anime aussi chaque matin l'horoscope d'Europe 1 pendant 23 ans jusqu'en septembre 1993.
1: Alors, je vous propose
0: belle durée.
1: Je vous propose d'écouter un petit extrait aussi où elle parle de la superstition.
4: On a dit parfois que l'astrologie pouvait côtoyer la superstition, mais je pense que vous faites.
5: Je crois que monsieur, beaucoup de choses peuvent côtoyer la superstition. Pensez-vous que la politique ne côtoie pas la superstition? On croit en un homme supérieur, on lui suppose des dons extraordinaires et on lui confie le soin de conduire sa vie et la destinée des autres. C'est pas une superstition, ça? On croit aussi à tout ce qui est écrit, tout ce qui est imprimé. Ça n'est pas non plus une forme de superstition. Et quand on entend quelqu'un à la radio ou par un tel moyen de diffusion, on croit davantage à ce personnage qu'à un autre. Pourquoi ? Parce qu'on a un besoin de croire en autre chose et que ce personnage étant en somme possédant un pouvoir d'expression plus grand que les autres, a forcément sur son entourage une influence plus grande.
1: Voilà, bon, tout, voilà. Bêtement, tout bêtement.
0: Bon. À la fin des années 80, elle participe notamment à la célèbre émission dominicale de Jacques Martin, Le Monde est à vous, en tant que voyante astrologue. C'est aussi l'astrologue attitrée du Club Dorothée sur TF1 entre 1988 et 1994. Elle fait une courte apparition dans la comédie musicale de Dorothée, Le Cadeau de Noël. Elle participe au salon de voyance dont les bénéfices sont reversés à l'association de Coluche, les Restos du Cœur à Orléans, à la fin des années 80. Voilà, elle mourra à 83 ans le 27 octobre 1996 et elle est inhumée au cimetière de Levallois-Perret dans les Hauts-de-Seine. Et même après sa mort, des publicités pour son Minitel 3615 code Soleil passent sur les chaînes télévisées françaises. Elle publiera deux ouvrages, Le cœur dans les étoiles en 85 et Le grand livre de l'astrologie en 1986.
1: Voilà. En fait, les publicités sur le Minitel, c'est parce que elle revenait de l'au-delà.
0: Oui, oui, oui. C'est merveilleux. Allez. Donc voilà pour Madame Soleil. C'est un peu plus bref, je ne sais pas pourquoi. Mais...
1: Bah, c'était quand même bien de le mentionner, parce que c'est vrai oui. qu'à une époque, tout le monde parlait de Madame Soleil. Donc, et puis bon, c'est un autre...
0: Et c'est vrai que l'expression qui s'est perdue maintenant, mais on disait « je ne suis pas Madame Soleil » quand on nous demandait un truc impossible.
1: Voilà, c'est ça. Disait, on ne pouvait pas, voilà.
0: Bon, les jeunes de moins de... 40 ans ne peuvent pas connaître, ou 50 ans, je sais pas.
1: Voilà, donc c'est un petit clin d'œil. Allez, on va écouter Michel Jonas.

Alors, d'autres femmes ont pris aussi la route des studios, justement comme Super Nana, qui anime une émission sur Skyrock en 92-96, et dont voici le jingle.

0: Alors, il y a aussi Caroline Duplanche sur Europe 1 qui, de 1999 à 2018, sans oublier Brigitte Lahaie, qui était célèbre hein, pour avoir joué dans des films érotiques sur RMC, de 2001 à 2016. Et là, je vous propose d'écouter le début d'une émission qui était passée sur Sud Radio. Alors, c'était Brigitte Lahaie, donc le point G.
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2: Bonjour à tous, nous sommes ensemble durant ces deux heures sur Sud Radio GPS ou PGS, ça voudrait dire point G, super. Et oui, on va parler du point G aujourd'hui, il a déjà tellement fait couler beaucoup d'encre. Il paraît même qu'il fait couler les femmes, ce serait grâce à lui que les femmes deviendraient femmes fontaines. Il doit son nom à l'initiale d'un gynécologue qui est le premier, semble-t-il, à en avoir parlé. Alors son nom, Graffenberg, est à retenir. Bon, ça prouverait quand même que les hommes, contrairement à ce que croient certaines femmes, s'intéressent beaucoup à la sexualité féminine. Alors, qu'est-ce qu'il en est aujourd'hui, mythe ou réalité ?
0: Alors, pour mythe ou réalité, bon, faut écouter le reste de l'émission de Brigitte Lahaie. Donc, pour terminer cette émission, on vous propose une petite chanson d'Anne Sylvestre qui on consacrera quand même une émission parce qu'elle est quand même voilà. Alors il y a un petit extrait de cette chanson qui fait partie de notre jingle.
3: Tout à fait.
0: Alors qui c'est qui fait la vaisselle?

0: Voilà. Donc il y a bien d'autres femmes après hein, qui ont fait des d'autres émissions, tout ça à la radio aussi, par exemple comme Mireille Dumas hein, qui a fait ses célèbres émissions. Elle en a fait beaucoup pendant longtemps. Alors bien sûr, dans les femmes de la radio, faut pas oublier non plus Françoise Dolto, la célèbre psychanalyste et pédiatre, qui sur Europe 1, sur l'année scolaire 1968-69, elle répond donc en direct aux questions des auditeurs hein, sous le pseudonyme du docteur X. Et puis bien sûr, hein, de 76 à 78 sur France Inter, elle anime l'émission Lorsque l'enfant paraît. Alors, bien sûr, il y a plein d'autres femmes ensuite hein, qui ont pris les manettes de la radio. Alors, et on va, bah là, on va parler de Principe Actif. Hein, donc, sur Principe Actif, on va avoir Jessica qui anime le samedi Collateral Damage. Il y a Sou qui fait la matinale du jeudi avec JC, Nathalie et Caroline qui animent Scène de Vie, une émission mensuelle. Une autre mensuelle aussi animée par Florence et Marie, Culture et Nous. Et puis, le groupe de femmes, là, de Vous à Nous, où, alors bon, Il n'y a pas que des femmes, il y a quand même 90% au plus voilà, des femmes qui animent cette émission. Et puis, on peut faire un petit clin d'œil quand même à Vincente, qui a été animatrice ici à Principe Actif pendant quelques années. Et sans oublier la présidente hein, de Principe Actif, enfin, où on a eu une présidente trois fois de suite. Et voilà. Et puis, bah, évidemment, faut pas oublier les mères poules hein, qui ont suivi sur Principe Actif de septembre 2019 à juillet 2023, quand même. Voilà. Mais c'est vrai qu'il n'y a pas tant de femmes que ça. Bah,
1: surtout au début, radio, télé, c'était beaucoup des speakerines.
0: Voilà, des Miss Météo.
1: Miss Météo, des choses comme ça. Et puis, bon, progressivement, les femmes ont quand même réussi
0: à faire leur place au soleil.
1: Faire une place au soleil.
0: Pour, en référence à Sous le soleil. donc voilà. Bon, bah, on espère en tout cas que vous aurez envie d'écouter d'autres émissions de femmes à la radio. Et bon, alors nous, on ne deviendra peut-être pas célèbres, hein, comme Macha Méranger, Ménie Grégoire. Mais bon.
1: C'est pas très grave.
0: Non, c'est pas ce qu'on cherche. Voilà. Donc, eh bien, on espère que cette émission vous aura quand même, un peu intéressé. Et puis, bon, on va se retrouver à la rentrée.
1: Hein, oui, à la rentrée, puisque là, c'est les vacances, voilà, tout ça.
0: On va profiter.
1: Il va faire trop chaud pour faire des émissions.
0: Bien.
1: À bientôt.
0: On vous souhaite de belles vacances.
1: Un bel été.
0: Alors, et à la rentrée.

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0: tous et bienvenue dans cette expérimentation radiophonique qui nous emmène aujourd'hui à la maison de quartier de la Madeleine à l'occasion d'une journée spéciale réservée aux femmes qui est autour de la autour du projet de la santé des femmes. Alors si vous êtes une femme, si vous êtes une jeune fille, une jeune femme, eh bien vous pouvez nous rejoindre à la maison de quartier de la Madeleine. C'est fait pour vous tout simplement. Nous allons parler santé, nous allons échanger autour de tout un tas de thématiques et surtout il y a une exposition parce que ce projet a démarré il y a maintenant 3 ans, si je dis pas de bêtises, et j'ai des invités. Qu'est-ce qui se passe? Non, c'est pas. Je dis déjà des bêtises, c'est ça. Vous m'arrêterez dans un instant avec les invités. En tout cas, ce projet a déjà démarré il y a un petit moment. Voilà, comme ça, je dis pas de bêtises. Il y aurait eu plusieurs étapes. Et il y a une exposition qui nous attend sur la maison de quartier de la Madeleine. N'hésitez pas à venir la visiter. Mais attention, je précise, seulement si vous êtes une femme, une fille, une jeune femme, bien entendu. Durant cette émission, nous aurons l'occasion de rencontrer les professionnels de la santé. Nous aurons l'occasion d'échanger avec les animateurs d'ateliers, les artistes qui ont collecté de la parole et qui ont travaillé aussi avec des publics. Nous parlerons avec les personnes qui ont participé à ce projet et dans quelques instants, sur le début du plateau, nous échangerons avec les porteurs de ce projet.
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0: Un an, on me glisse et c'est déjà pas mal. Un beau projet d'un an. Bah oui, non mais c'est, il se poursuivra sûrement. Moi, je suis déjà dans le futur. Je suis demain, moi, déjà. Nous sommes, pour ouvrir ce plateau, il y a plusieurs structures qui ont porté ce projet de santé des femmes. Et nous avons trois personnes qui ont porté ce projet, à savoir Dorothée du centre social AL2E sur la Madeleine. Nous avons Laetitia du réseau Santé Précarité porté par l'abri, et nous avons Salima qui travaille chez IDVET. Bonjour à vous, mesdames.
3: Bonjour.
0: Mais commençons par ça. Comment ça va, tout simplement? On vient d'ouvrir les portes de cette belle expo, de ce moment de fête. Comment ça va pour vous, Dorothée?
3: Ça va. Cet événement était attendu, donc on est heureuse.
0: Voilà, Laetitia, pareil, j'imagine. Bah,
4: le résultat de ce travail est aujourd'hui en lumière et ça fait plaisir de voir aussi autant de monde pour venir voir tout le travail qui a été mené. Donc, c'est une réussite.
0: Voilà, Salima, ça va aussi, j'imagine.
5: Tout va très bien, merci.
0: Tout va très bien, mais c'est plutôt une bonne chose. Alors, je le disais en introduction, ce projet Santé des femmes, comment est-il né et comment, au bout d'un moment, la connexion entre vos différentes structures se sont mises en place sur un projet autour de la santé des femmes?
3: Eh bien, ce projet, il est parti il y a un peu plus de 2 ans, effectivement, avec des habitantes, des mamans qui nous ont sollicité au sein du centre social, qui avaient le souhait de parler de la puberté avec leurs enfants et qui ne savaient pas trop de quelle manière s'y prendre.
0: C'est pas hyper simple, hein, non plus.
3: C'est pas simple, c'est des questions liées aussi à l'intimité. Et donc, on a commencé à se dire, bah voilà, qu'on construisons avec ces habitantes. On a mis des outils, de l'information. Et on s'est rendu compte que effectivement le sujet aussi pour les mamans n'était pas forcément simple à aborder, qu'il y avait des thématiques qui pouvaient être un petit peu taboues aussi. Et pour le coup, on a construit petit à petit avec elles un atelier pour leurs enfants. Voilà, qu'on a pu réaliser lors d'un festival santé qui a eu lieu au centre social de Netreville. Et puis, dans la foulée, en fait, je me suis questionnée sur cette thématique de la santé et sur la question de la transmission entre mère et fille. Voilà, pour pouvoir aussi que ce sujet soit au centre des préoccupations. Et donc, j'ai réuni en fait plusieurs partenaires qui accompagnent les femmes sur le quartier. Donc, IDVET, mais aussi le CIDFF, Accueil Service, et puis le programme de réussite éducative, où on s'est un peu questionné sur ces questions de santé et cette problématique qui est quand même assez présente au quotidien. Et c'est comme ça qu'on a lancé le projet, en voulant vraiment faire participer les femmes, et aussi avec un axe auprès de la jeunesse. Des adolescentes avec nos collègues de la jeunesse.
0: Alors, on entend Dorothée qui nous dit ça partait d'une demande du public qui fréquentait la structure. pourquoi le tourner autour des femmes et des filles? Aujourd'hui, il n'y a quasiment que des femmes ici. On se fait petit avec mon collègue à la technique. Et puis, il y a deux artistes aussi qui interviennent sur les ateliers. Mais pourquoi le tourner autour des femmes et exclusivement autour des femmes? Pourquoi ce huis clos féminin? Là, je regarde un peu tout le monde, hein, Laetitia, Dorothée reprend la parole.
3: Oui, en fait, lors de la première rencontre qu'on a eue avec un certain nombre de femmes, on a questionné sur les femmes se préoccupent de la santé de leurs enfants et de leurs proches avant la leur. Et on a un petit peu questionné l'ensemble des femmes qui étaient mobilisées sur cette question. Et effectivement, c'était quasi unanime sur le fait que les femmes pensent d'abord à la santé de leurs enfants, à la santé de leurs proches, conjoints, parents, et que au quotidien elles pouvaient aussi s'oublier en fait. Donc, c'est aussi pour ça qu'on a ciblé le public féminin pour pouvoir mettre en lumière et leur permettre d'avoir ce temps-là, d'accéder aux informations et prendre ce temps, de prendre soin de soi et de sa santé, en tout cas de se questionner et d'accéder aussi aux ressources qui existent.
0: Laetitia, donc tu fais partie du réseau Santé Précarité porté par l'ABRI. Quelles sont les questions qui émergent peut-être plus spontanément, plus de manière plus évidente sur ces questions de santé? Et du coup, comme il y a la notion de précarité, quelles sont les notions de précarité de santé?
5: Alors, je vais répondre peut-être un peu à côté pour commencer.
0: Je fais
5: comme je veux. Moi, d'une part, effectivement, je suis dans le cadre du réseau Santé Précarité. Mon travail, il n'est pas destiné uniquement à l'ABRI, il est destiné à l'ensemble des partenaires du territoire. Et de ce fait-là, en fait, je collabore et je travaille en proximité avec eux. Donc, ils me font remonter des besoins du quotidien autour de l'accès à la santé. Mais il me manque aussi ce côté terrain avec les personnes. Et c'est pour ça aussi que j'ai pris part à ce projet pour être présente et accueillir la parole des femmes et de pouvoir, effectivement, une fois que tu l'entends, c'est beaucoup plus facile de la restituer à certaines instances. Et ce que j'ai pu ressentir, en tout cas, à travers ces ateliers, c'est qu'effectivement, ce qui manque, c'est des messages très basiques, en fait. Enfin, en termes déjà d'accès aux soins, c'est la question des médecins, c'est à travers des messages de prévention. Enfin, il y a tout à construire parce que, comme le disait Dorothée, derrière les femmes, elles ont les cheminements pour leur famille, mais pas forcément pour elles. Et donc, il n'y a pas une thématique en réalité qui est ressortie, mais c'est une globalité, vraiment des sujets très variés autour de la santé.
0: Salima, je te voyais réagir quand tu dis il n'y a pas de sujets qui sortent plus que d'autres. Du côté d'IDVET, alors toi tu travailles chez IDVET avec un public assez féminin aussi dans le collectif. Est-ce qu'il y a des freins ou il y a des sujets qui ressortent plus spécifiquement sur l'accès à la santé, l'accès à l'accompagnement autour de la santé?
6: Alors je faisais un petit mouvement de tête parce qu'en fait rétrospectivement sur le projet Santé des femmes, on a quand même identifié trois grandes thématiques qui sont ressorties. La première thématique, tu en parlais tout à l'heure Laetitia, c'est la thématique de l'accès aux soins, donc les bilans de santé, les bilans de prévention, le fait d'avoir accès à un médecin, voire un médecin spécialiste. La deuxième grande thématique, et on la connaît bien malheureusement, c'est la thématique des violences faites aux femmes, même si nous on a décidé d'aborder cette grande thématique par la question de la liberté. Et ça nous semblait plutôt pertinent de faire ça comme ça. Et puis la troisième grande thématique, c'est la thématique de la santé sexuelle. Voilà.
0: Alors pour avoir suivi un petit peu une petite partie du projet, ça s'est fait par atelier ce projet. Alors tout à l'heure je partais sur 3 ans, on verra bien, mais en tout cas il s'est fait sur l'année ce projet. Il y a eu plusieurs thématiques, mais ça s'est fait par atelier. Est-ce qu'on peut savoir un petit peu comment ça a été mis en place? Alors pas atelier par atelier, j'imagine, mais en tout cas globalement comment la méthode des ateliers s'est mise en place?
6: Alors finalement c'était presque ça, on était presque sur la construction d'un atelier après l'autre, puisque l'idée c'était vraiment de pouvoir co-construire nos ateliers avec les femmes qu'on accompagne dans nos différentes structures. Donc on a vraiment pas à pas co-construit nos ateliers à partir de, du partage des expériences des unes et des autres, à partir des questionnements, à partir de des zones un peu d'ombre ou des zones d'inconnu qui ont été identifiées. Et puis on a fait ça tout doucement, les unes avec les autres, en invitant parfois des professionnels femmes d'autres structures, pas que femmes d'ailleurs, on a aussi invité un homme, mais d'autres structures pour pouvoir amener des connaissances que nous on n'avait pas forcément.
0: Travailler, comme je le disais tout à l'heure, un peu en huis clos féminin, ou en tout cas qu'il y ait un minimum d'hommes qui interviennent sur le projet, ou en tout cas dans la constitution des groupes, permet de libérer la parole. Vous avez ressenti ça, qu'il y avait que le fait d'être entre femmes libérait la parole?
6: Absolument. Oui. Je l'ai vécu comme ça. Les femmes ont pu aussi l'exprimer à plein de moments du projet. Bien sûr que c'est beaucoup plus facile de parler de sujets complexes, difficiles, douloureux quand on est entre femmes et quand on peut se comprendre entre femmes, bien sûr.
0: Sur ces questions de santé, il y a un élément qui a été une richesse, en tout cas c'est comme ça que moi je l'ai ressenti, c'est les divers horizons des femmes qui constituaient ces groupes. On a des personnes qui viennent des quatre coins du monde, certaines récemment, d'autres depuis très longtemps, d'autres qui n'ont très peu bougé de la zone hébroïcienne. Ça aussi, le fait que ce groupe soit culturellement très mixé a apporté des éléments sur ces questions de santé.
4: Oui, évidemment, parce qu'effectivement, il y avait aussi tous ces regards pluriels sur certains sujets. Ça permettait à chacune d'aborder effectivement tout son patrimoine, toutes ses connaissances. Ça nous a permis de voir qu'effectivement, les femmes, les unes vis-à-vis des autres, elles étaient très soutenantes aussi dans ces groupes de parole qu'on a pu mettre en place. Et que finalement, cette richesse culturelle venait plutôt abreuver toute la question de santé.
0: Je vais me retourner vers Salima parce que il y a une vieille phrase qui dit que le travail c'est la santé. Chez IDVET, on est en plein dedans. Je suis pas sûr que ce soit totalement vrai, hein, que le travail soit la santé, mais en tout cas, le travail permet d'aborder quand même, et chez IDVET en particulier, ces questions de santé, ces questions peut-être de considérer l'individu dans sa globalité, et que le travail fait partie de sa vie, mais il y a plein d'autres choses qui font partie de sa vie. C'est la façon d'aborder chez IDVET aussi cette notion de travail et d'accompagnement des publics.
6: Alors, je suis pas sûre d'avoir bien compris la question,
0: mais je me suis rendu compte qu'elle était assez obscure.
4: Ce que je peux dire là-dessus, peut-être, ça fait référence à une thématique qu'on a abordée sur la liberté. Dès qu'on a abordé la liberté, en tout cas, les femmes, elles ont pu mettre en avant qu'aujourd'hui, l'emploi, c'était une façon d'accéder à cette liberté à travers, effectivement, des moyens économiques, mais pas que, le lien social avec d'autres femmes, de sortir, de bouger, et effectivement cette émancipation elle vient notamment du travail.
0: Et Salima, je vais résumer ma question qui était très alambiquée, qui voulait juste dire, chez IDVET, le travail fait partie de la vie, mais il n'y a pas que ça, et chez IDVET, il y a un suivi un peu plus complet que juste celui de l'accompagnement professionnel.
6: Bien sûr.
0: Voilà,
6: tout à fait. Après, je voudrais juste peut-être compléter ce que Laetitia nous expliquait par rapport à ce que les femmes ont pu dire de l'importance de leur activité professionnelle. Basiquement, de façon très concrète, il y a cette idée d'avoir un contrat de travail, donc une rémunération, et donc évidemment une possibilité d'avoir accès à un logement, d'avoir accès à une vie sociale, d'avoir accès à tout un tas de choses. Après, à IDVET, on le voit, les femmes sont pour la plupart issues de l'immigration, et donc effectivement, le fait d'avoir une activité au sein d'IDVET, ça leur permet, en plus de la rémunération, etc., de sortir d'une forme d'isolement dans laquelle elles sont quasiment toutes, en fait, du fait notamment de leur parcours de migration et de là où on les met en arrivant en France.
0: Oui, Dorothée.
3: Je peux juste compléter sur aussi l'idée, c'est, on l'a dit tout à l'heure, la difficulté de se préoccuper, de prendre du temps pour se préoccuper de sa santé. Et le fait de proposer ce projet avec IDVET, c'est aussi de pouvoir aller vers un moment, d'utiliser le temps aussi de travail pour venir consacrer du temps à la santé, en fait. Voilà, les femmes courent partout, sont sur tous les fronts. Et du coup, le fait que dans un contexte de travail, on puisse aussi venir à elles pour évoquer ces questions de santé, c'est quelque chose qui a été très intéressant pour nous et qui a été mobilisateur pour l'ensemble des femmes qui ont participé.
0: Merci beaucoup, parce qu'en fait derrière on va avoir des témoignages justement de ces femmes qui ont participé aux ateliers. Je vais pas vous garder beaucoup plus longtemps, elles nous raconteront aussi ce qu'elles ont vécu et comment elles l'ont vécu. Juste avant, j'ai eu l'occasion moi de passer sur des temps d'ateliers, de rencontres, et j'ai laissé traîner mon micro bien entendu. On a eu quelques discussions justement autour du travail. Je vous propose qu'on en écoute un extrait, un peu de musique, et on reçoit notre premier plateau de témoins.
7: Oui, moi quand j'ai pas d'argent, ça me manque.
8: Moi, c'est pas le travail en lui-même qui me manque, c'est de voir du monde tous les jours.
7: Bah, c'est ça, le...
8: Et puis même,
7: bonjour.
8: On avait une bonne équipe, on va les faire.
7: Bah oui.
8: Et du jour au lendemain, plus rien.
7: Bah, c'est la fin de contrat.
9: J'ai l'impression qu'il y a une ambiance au-delà d'être un lieu de travail, c'est un lieu d'ambiance quand même, ouais, où je dis des bêtises.
8: Non, non.
7: Il y a une bonne ambiance. En général, tout le monde s'entend bien.
8: Réserve.
7: Oui, parce que c'est quand même un lieu de travail. Oui. On a bien rigolé quand même.
8: Oui, on s'est
7: bien discrète. En restant discrète.
9: C'est quoi le secret de la bonne ambiance ici? Moi, je veux savoir, j'enquête un peu, je veux savoir, c'est quoi le secret de la bonne ambiance ici?
10: Bah, faut déjà qu'on voit au niveau on va pas dire du physique de la personne, mais du caractère de la personne. Si on voit que, bon, je vais bien t'aimer, toi, je vais pas bien t'aimer, il y a plein de petites choses comme
7: ça. Pas de jugement sur les autres, ouais. Comme ça, il n'y a pas d'histoire.
10: C'est ça.
9: Ça, c'est un truc spécifique ici, quand même, cette histoire de pas de jugement.
7: Ah, moi,
9: de...
7: j'ai jamais vu ça ailleurs. Donc,
9: ah ouais?
7: Donc, moi, j'ai déjà travaillé dans les petites boutiques où c'est qu'on est que 2-3, quoi. Les jugements, il y en a toujours eu.
9: Ouais. Et ici, moins.
7: Bah, ici,
8: beaucoup moins.
7: Voilà.
8: Il y en a déjà eu, parce que voilà, il y en a partout, mais il y en a quand même vachement.
7: Et ici,
8: moins.
7: On est quand même 50 à travailler.
8: C'est ça. En général, tout le monde s'entend à peu près bien. Ouais. Il y a une bonne ambiance avec tout le monde. C'est cool.
9: Mais
7: on apprend que si on arrive ici qu'on ne sait rien faire, bah, c'est pas bien grave, parce qu'on apprend tout, en fait.
8: Ouais.
7: Moi je suis arrivée faire le tri du linge, voilà quoi. La couture, bon bah ça n'a pas donné grand chose parce que je suis pas couturière, mais en caisse ça m'a aidé à reprendre, parce que bah, ça faisait très longtemps que je travaillais pas, et on m'a mis en caisse et j'ai trouvé mon bonheur, hein.
9: Ouais.
7: Puis ça va, on a des chefs qui sont assez cool aussi,
8: ouais. Bah, moi,
7: ça joue aussi.
8: Je pouvais pas mettre un pied dans le magasin, enfin le contact clientèle c'était pas possible. Puis bah me regarde maintenant,
7: la fin du compte, hein.
11: Surtout la musique, ambiance.
8: Avant, oui, on avait le droit de mettre la musique.
11: Franchement, on en profitait qu'il n'y ait pas de 4 pour s'amuser. Dès qu'il y avait les 4, on était sérieux.
8: Bon, ça, après, c'est dans tous les travails. Hein.
11: Ah, t'as oublié les deux pieds comme ça, là, avec ton Céline Dion, là.
8: Oui, mais... chariot.
7: Ouais, on en a fait les belles.
9: Ouais, j'ai l'impression que ça fait...
8: La directrice, elle va entendre ou pas?
9: On dirait que c'était anonyme.
8: De toute façon, on ne travaille plus là.
9: Non, mais j'ai...
7: Après, c'était moi, franchement, ça m'a fait du bien de venir là pendant 2 ans. Ouais. Ça m'a fait beaucoup de bien.
9: Ouais, c'est l'impression que j'ai un peu de...
8: Moi, ça m'a sauvé la vie.
7: Ouais, je crois que ça
8: vraiment aussi, ouais.
9: Et du coup, pour bosser dans quoi? Vous avez déjà une projection?
8: Non, du tout.
9: Non, du tout.
8: Du tout. Mais après avoir travaillé là, je me sens capable de travailler partout, donc finalement.
9: Ah, c'est cool ça.
8: Oui. Moi qui pouvais pas être en contact avec les gens avant.
9: Ça se passe mieux.
8: Exactement.
7: Tu as été tout doucement, tu as réussi.
8: Bah, c'est ça.
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3: Et en DAB, bien entendu, nous sommes toujours en direct, en live et en public de la maison de quartier de la Madeleine. Je reçois Samira, Geneba, Xochit, Karida et Fatima qui étaient encouragées il y a deux minutes par la salle. Et bah voilà, parce que quand on dit qu'on est en public, on nous croit pas forcément. Elles ont participé partiellement ou totalement à ce projet autour de la santé des femmes. Nous nous sommes rencontrés la semaine dernière. Si je dis pas de bêtises, on a un peu discuté, on a papoté. Moi, il y a deux choses qui m'ont marqué. La bonne humeur et cette envie de parler de nourriture. Là, il y a un truc, on a commencé à parler de nourriture et tout le monde est tombé d'accord. Ça, c'était vraiment un des points importants. Quand on a fait un petit peu le tour de qu'est-ce qui passionnait les unes, les autres, la nourriture passionnait tout le monde. Alors moi, j'ai dit, on va commencer comme ça. Je vais commencer par vous demander comment ça va. Ça va être assez simple. Qu'est-ce que vous avez vu dans la salle? Et puis après, on va parler de nourriture. Donc, ma première question, c'est comment ça va, mesdames? Ça, c'est la première des choses. Je veux entendre un petit peu tout le monde sur comment ça va. Et puis, qu'est-ce que vous pensez de cette exposition? Allez, Xochit, vous avez le micro dans la main. Vous pouvez peut-être nous dire comment allez-vous? Commençons par ça. Comment ça va aujourd'hui?
4: Oui, bonjour.
3: Bonjour, comment ça va?
4: Oui, ça va, merci.
3: Ah, super. Merci. Vous avez regardé un petit peu l'exposition?
4: Oui, j'ai regardé les photos qui ont été faites par monsieur Frédéric.
3: Par Frédéric, ouais.
4: Oui, elles sont très très belles.
3: Vous êtes vous en photo aussi?
4: Oui.
3: Et elles sont belles les photos, hein?
4: Oui, elles sont bien, elles sont très belles, tous.
3: Toutes les photos sont très bien. Je vais continuer, je vais me permettre de continuer le tour de table, qu'on commence toutes et tous à parler. Moi, ça va, hein, j'arrête pas. Geneba, bonjour.
5: Bonjour tout le monde.
3: Ah non, pardon, Geneba, pardon, excusez-moi, j'ai mélangé, bah oui. Bonjour Geneba, comment allez-vous?
5: Oui, ça va bien, bonjour tout le monde.
3: Alors, vous avez fait aussi le tour de l'exposition?
5: Oui, oui, yes.
3: Alors, comment elle est cette exposition?
5: J'ai bien aimé la position, exposition.
3: Ouais.
5: Ça a bien reçu.
3: Oui. Bon, vous, quand on avait préparé cette émission, on m'a dit, moi, ce que je veux, c'est partager. C'est ça. Vous êtes une partageuse. C'est important pour vous.
5: Oui, c'est bien de partager chaque fois avec les gens.
3: Eh bien, on va partager dans un instant.
5: Et
3: bien
5: puis, travailler aussi en équipe, marcher en équipe, c'est bon aussi.
3: Bah, les équipes et le partage, ça, c'est votre spécialité à
5: Merci
3: vous.
5: Merci beaucoup.
3: Eh bien, on va en reparler, vous inquiétez pas.

0: Continuer avec Fatima éventuellement. Voilà, Fatima, bonjour, comment allez-vous?
1: Bonjour.
0: Vous allez bien?
1: Oui, ça va, et vous?
0: Merci, merci beaucoup, ça va très bien. Vous avez fait le tour de l'exposition, vous
1: oui,
0: aussi. Vous étiez en photo?
1: Oui.
0: Vous étiez comment alors sur cette photo?
1: C'est très belle, c'est très bien.
0: Très bien. Ben, vous étiez très belle, bien sûr. Il n'y a pas de raison. Vous avez une spécialité quand même, parce que quand on s'est rencontrés, on a fait le tour un petit peu de ce que chacune faisait. Vous, vous avez un super pouvoir, vous faites de la pâtisserie.
1: Oui.
0: C'est ça. Vous avez des spécialités?
1: Oui, j'aime faire le gâteau. Je travaille pour Edouette.
0: Oui.
1: Je attends pour le faire le conformation, le pâtisserie.
0: Voilà, et pour partager de la pâtisserie avec tout le monde, c'est ça l'idée.
1: Oh, oui.
0: Hein. Exactement, on continue, on a Carida qui est juste là. Bonjour, comment allez-vous Carida?
2: Je vais bien, et vous?
0: Merci, très bien, toujours. Moi je suis bien entouré, donc tout va bien. Hein. On est bien là, tout simplement.
2: D'accord.
0: Vous avez fait le tour de l'exposition, vous aussi?
2: Oui, j'ai fait tout, j'ai fait tout.
0: Alors elle est comment cette exposition? Parce que les auditeurs qui nous écoutent, ils ne savent pas comment elle est. Comment
2: c'est très bien.
0: C'est très bien, hein.
2: Oui.
0: Qu'est-ce qu'on peut
2: tout
0: y voir
2: bien. Tout est bien.
0: Alors, je crois que, on écoutera ça tout à l'heure, mais je crois que vous avez été dessiné. Vous avez participé avec Laurent au dessin ou pas? Non, c'était peut-être pas
2: ah,
0: vous.
2: Non.
0: Ah bah voilà. Bon, alors c'était pas vous. J'en parlerai avec les personnes qui seront sur le coup.
2: D'accord.
0: Carida, vous la cuisine, vous aimez ça aussi?
2: Ah oui. C'est ma passion.
0: C'est votre passion.
2: Oui.
0: Vous avez une spécialité?
2: Ah oui.
0: C'est quoi votre spécialité en cuisine?
2: J'aime bien cuisiner la nourriture, mon culture haïtienne.
0: Ah oui, c'est vrai que vous cuisinez haïtien.
2: Oui.
0: Bon, il y avait alors j'ai pas tout noté, mais vous aviez des spécialités très très particulières.
2: Oui, oui.
0: Bon. On continue le tour de table et je crois que c'est Samira avec qui on a... Oh là, il y a deux micros d'un coup, Samira. C'est la star du groupe. Non, mais c'est la star du groupe, Samira. Voilà, c'est pour ça qu'on gardait à la fin. Comment allez-vous, Samira?
3: Bonjour tout le monde.
0: Ça va bien?
3: Oui, ça va, merci.
0: Voilà, tout à l'heure vous me disiez, j'ai l'impression de passer le bac.
3: Oui, je suis stressée un peu.
0: Et en fait, ça se passe bien?
3: Oui, ça va.
0: Bon, bah tout va bien alors. Vous aussi, vous avez fait le tour, Samira, de l'exposition.
3: Oui.
0: Vous en pensez quoi de cette exposition?
3: C'est très bien.
0: C'est très bien.
3: Tout le monde,
0: ouais. Bah oui, il y a plein de monde en fait. Oui, c'est ça. C'est... Tout le monde vous écoute avec un silence.
3: Silence.
0: Les auditeurs vont croire qu'on est tout seul. Voilà, les auditeurs sont en train de se dire non, mais il y a personne dans la salle, c'est pas possible. Mais si, il y a plein de monde. Vous aussi, la cuisine fait partie de vos spécialités, des choses qui vous intéressent.
3: Ouais.
0: Notamment, vous me disiez, moi c'est le couscous, c'est
3: ouais.
0: ça.
3: J'aime. Ouais.
0: Vous avez, alors, il est spécial votre couscous à vous? Qui c'est qui vous a appris à le faire d'ailleurs?
3: Ma mère.
0: Votre mère?
3: Oui.
0: C'est une histoire de transmission.
3: Oui.
0: Vous avez des filles peut-être?
3: Non.
0: Non, n'est
3: pas
0: de filles.
3: Oui.
0: Vous avez des filles peut-être? Des garçons? Vous leur faites faire le couscous aussi à eux?
3: Après, oui.
0: Après, oui. Oui. Bah oui, c'est faut le transmettre.
3: Il aime beaucoup, oui. Il aime
0: bah oui, mais il faut transmettre les recettes. Oui. C'est important ça que ce soit une recette, que ce soit votre mère.
3: Traditionnelle, oui.
0: Ouais, c'est important que ce soit votre mère qui vous l'ait transmise.
3: Oui, ma mère, elle est décédée.
0: Et oui, et du coup, c'était important que ce soit elle qui vous l'ait transmise.
3: Pour mes enfants, oui.
0: Ouais. Alors,
3: merci.
0: Vous avez, je vous en prie, quand on me dit merci, c'est qu'on veut plus parler, hein. Ça j'ai compris, hein. Je connais la technique, mais vous inquiétez pas, on va mélanger la parole, on va reparler bien entendu. On se retrouve ici parce que vous avez participé à un projet autour de la santé des femmes, vous avez fait plusieurs ateliers. Moi je voulais savoir un petit peu, quel est l'atelier qui vous a le plus marqué? Quel est l'atelier sur lequel vous avez découvert peut-être le plus de choses? Quel est l'atelier que vous gardez le plus en mémoire? Qui c'est qui veut s'emparer de cette question? On fera le tour, hein. Peut-être éventuellement, Samira, vous avez encore le micro. Est-ce qu'il y a un atelier que vous avez fait qui vous a marqué plus qu'un autre?
3: Santé de femme, oui.
0: Oui, mais sur la santé, il y a plusieurs petits ateliers. Qu'est-ce que vous avez appris qui vous a marqué?
3: Les droits.
0: Les
3: droits.
0: Les droits?
3: Les droits des femmes. Ouais.
0: Le droit des femmes.
3: Les droits des femmes.
0: Est-ce qu'il y a des droits en particulier qui vous ont marqué? Est-ce qu'il y a des droits que vous avez découverts ou des choses qui vous ont marqué?
3: Oui, j'ai découvert
0: marqué
3: plusieurs.
0: Il y en a un en particulier qui vous a marqué?
3: Par exemple.
0: Comment s'est passé l'atelier? Bon, si ça vous revient, vous me direz, mais comment s'est passé l'atelier autour des droits? Comment il a été organisé? Qui est venu vous parler? Comment ça a été fait?
3: Vous vous rappelez?
0: Oui.
3: J'ai oublié. oublié. Sinon,
0: vous avez oublié?
3: Oui. Madame, oui, j'ai oublié. Le nom. Désolé.
4: Je peux peut-être aider, oui, Samira. Oui. Je crois que sur cet atelier, vous m'arrêtez, mesdames, si je me trompe, mais c'est la juriste qui est venue du CIDFF.
3: DFF, oui, c'est ça.
4: Et qui s'appelait Anastasia, je crois. Et elle est venue nous parler effectivement, entre autres, des droits des femmes. C'est ça ou pas?
3: Oui, c'est ça.
4: Ouais.
3: Oui.
4: Okay.
0: Cet atelier, d'autres femmes autour de la table l'ont fait, cet atelier aussi autour des droits des femmes, du droit des femmes? Non, pas spécialement. Si, oui, non, vous pouvez réagir ou pas, c'est comme vous voulez.
3: On a changé, oui.
0: Oui, d'autres l'ont fait. Fatima, vous l'avez fait aussi, cet atelier, c'est ça?
1: Oui.
0: Oui, n'hésitez pas à prendre le micro. Est-ce qu'il y a quelque chose qui vous a marqué en particulier sur cet atelier? Vous avez le droit de me dire non, pas du tout. Vous avez totalement le droit de me le dire. Vas-y, dites-le-moi.
1: Elle va venir expliquer bien comment le droit pour les femmes. C'est beaucoup de choses, elle va expliquer pour les femmes, pour le droit comme ça.
0: D'accord, très bien. Sur les ateliers, je vois que vous avez pris le micro. Geneva, vous vouliez dire quelque chose sur les ateliers. Vous avez fait quoi comme atelier, par exemple, Geneva? Alors, dans le micro, s'il vous plaît.
5: J'ai fait atelier des femmes. Oui. Les droits, j'ai aimé les droits des femmes. Mm-hmm. Parce que il y avait Kaseva. Kaseva,
0: oui.
5: Et puis il y avait les juridistes aussi. Oui, j'ai bien aimé ça. Les droits des enfants aussi, avec les droits entre les hommes et entre les maris et puis les femmes.
0: Ça, c'est des choses sur lesquelles vous avez découvert des choses sur ces ateliers.
5: Oui.
0: Il y a quelque chose en particulier qui vous a étonné ou intéressé?
5: Tout m'a été intéressé partout parce que les femmes ont les droits, je ne savais pas. C'est quand je suis arrivée en Europe, c'est là que j'ai su que les femmes ont les droits avec les maris, tout ça.
0: D'accord.
5: Avec les mariages aussi, avec les mariages forcés, tout.
0: D'accord, tout ça, c'était les éléments des droits des femmes, où vous avez découvert un petit peu comment ça fonctionnait.
5: Merci.
0: Merci à vous. Vous avez vu, je sais quand c'est fini, hein. On me dit merci et je poursuis. Est-ce qu'il y a d'autres ateliers qui vous ont intéressé en particulier? Est-ce qu'il y a des ateliers qui vous ont marqué? Oui, Xochitl.
6: Oui.
0: Il y a quoi comme atelier, par exemple?
6: Celle que j'ai beaucoup aimé, c'était par rapport à la santé des femmes, comment on doit se soigner. Et toutes les échographies, les mammographies et toutes les maladies qui puissent arriver dans la femme. Et comme ça, j'ai beaucoup aimé.
0: On le disait tout à l'heure sur le premier plateau, j'imagine il y a peut-être des mamans dans l'assistance. Certaines d'entre vous sont mamans peut-être. Déjà oui, j'ai eu des infos déjà entre deux. Les professionnels disaient souvent... Les femmes s'occupent d'abord de la santé des enfants, et puis leur santé un petit peu moins. C'est quelque chose que vous aviez senti aussi, que vous aviez constaté, que les enfants, est-ce que c'est une priorité pour vous? Est-ce que s'occuper des enfants, je vois Samira qui dit bah oui, c'est quelle place ça prend la santé des enfants pour vous? Peut-être Samira, vous aviez deux mots à dire dessus. La santé des enfants, c'est quelque chose qui vous préoccupe, qui
3: oui, j'inquiète, qui sont malades. Comment j'explique?
0: Ça prend beaucoup de place dans votre vie, cette question des santé des enfants, oui.
3: Oui. Ça me touche, oui, qu'ils sont malades, les enfants, par exemple, un problème. Du fois, j'oublie, moi.
0: C'est exactement oui. Ça. Des fois, vous oubliez vous-même,
3: oui,
0: c'est ça, sur
3: oui.
0: Parce oui. Que les enfants...
3: C'est la, comment j'explique, première...
0: Sa première préoccupation.
3: Oui.
0: D'accord. Est-ce que, après ce projet, vous êtes en train de vous dire, mais en fait, c'est important pour moi aussi maintenant?
3: Oui,
0: est-ce que vous avez
3: vrai.
0: Changé un petit peu votre façon de d'organiser les choses? Est-ce que ça a apporté des choses? Vous dites, maintenant, je vais faire autrement.
3: Oui, des fois, oui.
0: Oui, un petit peu
3: oui.
0: Quand même.
3: Oui.
0: Sur cette question des enfants, est-ce que ça prend beaucoup de place dans votre vie, les enfants? Je ne sais pas s'il y a d'autres mamans autour de la table, j'imagine. Oui, dites-moi, Carida.
2: Pour la santé, les enfants, c'est la première place dans ma vie.
0: Oui.
2: C'est très important.
0: Et alors, dans cette santé des enfants, qu'est-ce que vous y mettez? Est-ce que le sport des enfants fait partie de la santé des enfants? Est-ce que, l'alimentation, ce que vous mangez, qu'est-ce qu'il y a dans vos préoccupations de santé des enfants? Qu'est-ce qu'il y a dedans?
2: Il y a les sports.
0: Le sport, ouais. L'amour. Oh, merci. Oui, vous avez raison, tout à fait. L'amour. Bah oui, c'est important pour la santé, oui. L'amour. Tout à fait. Oui, vous disiez donc le sport, ouais, ça fait partie des préoccupations.
2: Oui, bien occupe les enfants aussi.
0: D'accord.
2: Sans la nourriture, protéger, tout ça.
0: Vous souhaitez.
1: L'alimentation aussi, très important.
0: Très important. Et alors, comment vous organisez ça? Est-ce que vous pensez, je ne sais pas, comment est-ce que vous pensez l'alimentation pour les enfants? Comment concrètement vous agissez dessus? Comment, je suis en train de chercher, comment concrètement, comment vous nourrissez vos enfants en fait? Tout simplement. Me dites pas bien, je le sais que vous les nourrissez bien parce que c'est une préoccupation, mais comment vous les nourrissez alors du coup les enfants? Comment réfléchir aux enfants pour l'alimentation? Vous avez le droit de me dire, je sais pas, moi c'est normal.
1: Toujours cuisine à la maison.
0: Ah, toujours cuisine à la maison.
1: C'est papa congelé, acheté comme
0: c'est,
1: ça.
0: D'accord. Oui, c'est des choses qui sont faites dans la cuisine à la maison, c'est ça. C'est important pour tout le monde, ça, de faire la cuisine à la maison.
3: Pour éviter le.
2: Oui, c'est important.
3: Le à boire des coca.
0: Ouais, tout ça, on fait attention aussi.
3: Fait attention, oui.
0: D'accord. Tout à l'heure, quand on a commencé la discussion, Dorothée, elle disait il y a des sujets qui ne sont pas faciles à expliquer aux enfants. Je reviens sur les enfants, mais quand on parlait de la puberté, par exemple, ou de la sexualité, c'est des questions peut-être qui peuvent être difficiles à parler avec les enfants. Comment informer, comment discuter avec les enfants sur toutes ces questions-là? Vous avez une idée ou pas? Enfin, vous avez le droit de me dire je ne sais pas aussi. Hein. La question n'est pas facile, c'est ça? Vous en voulez une autre, c'est ça? Non mais sur ces questions des enfants qui grandissent, comment on discute de la santé avec ces enfants? C'est facile ou pas de discuter santé aussi bien sur quand ils grandissent, qui changent, sur les jeunes filles aussi? Tout à l'heure on aura un film qui s'appelle Première Lune qui est sur les règles. Est-ce que c'est des discussions qui sont faciles à avoir avec les enfants?
3: Ça dépend de l'âge d'un enfant. On donne les conseils, mais
0: ils les écoutent.
3: Oui, des fois, oui. Des fois, je demande, fais pas ça. Il dit pourquoi, j'explique pourquoi. Pour lui, pour...
0: C'est toujours facile d'expliquer aux enfants?
3: Non.
0: Des fois, c'est difficile?
3: Des fois, difficile, oui.
0: Et alors, quand c'est difficile, est-ce qu'il y a des endroits où vous pouvez trouver soit quelqu'un, soit une technique, ou soit quelque chose pour vous aider à expliquer aux enfants? Il y a des endroits, il y a des choses qui vous aident pour expliquer aux enfants?
3: Des fois que si ça ne marche pas avec moi, je demande l'aide. Mon mari parle des fois avec lui, oui.
0: C'est ça, c'est dans la famille,
3: oui,
0: on va trouver de l'aide plus ou moins facilement.
3: Non, le médecin, des fois je demande...
0: Le médecin aussi,
3: oui.
0: Peut être quelqu'un qui
3: donne
0: explique.
3: Donne des conseils.
0: D'accord, ok.
3: Pédiatre, oui.
0: Pour les autres, pareil, parler aux enfants sur les conseils, les choses de la vie, c'est facile ou pas? Oui.
6: Oui, moi, je n'en ai pas d'enfants,
0: oui.
6: Mais j'ai des nièces et des neveux. Moi, ce que je pense, c'est quelque chose, une opinion.
0: Oui, mais c'est ça qu'on vient chercher, tout à fait, allez-y.
6: Moi, je pense qu'il faut toujours parler directement aux enfants, expliquer, peut-être pas tout, mais par rapport à leur âge, il faut expliquer par étapes. Et de cette façon, ce sera plus facile à qu'ils comprennent.
0: Oui, oui, oui.
6: Et peut-être aussi leur donner la confiance de nous parler pour qu'ils ne soient pas mal informés à l'extérieur ou des idées. Moi, je pense que ça pourrait être aussi comme ça.
0: C'est intéressant ce qui a été dit là, c'est la confiance pour pouvoir parler et échanger, pouvoir discuter des sujets qui parfois ne sont pas très faciles à expliquer quand même. sur toutes ces questions. Vous avez travaillé en atelier. J'ai vu par exemple, j'ai eu l'occasion de venir quand vous faisiez les photos avec Frédéric il y a un mois, je crois, ou il y a trois semaines. Vous avez fait, d'ailleurs, elles sont dans l'exposition. Vous avez fait des photos avec Frédéric. Je ne sais pas si vous vous souvenez, pour une bonne partie d'entre vous. Et il y avait cette notion d'être belle en photo. Est-ce que c'était important? Enfin, quelle importance ça a pour vous? Ou est-ce que c'était important d'être belle pour les photos? On a passé deux après-midi, hein, je crois. Vous avez changé de tenue, vous avez été maquillée, vous avez été coiffée, et vous avez été prise en photo par un professionnel. Est-ce que c'est important pour vous d'être belle? Et qu'est-ce que ça veut dire pour vous d'être belle? Pour avoir une belle photo.
5: Bon, dites-moi, c'était oui. C'était important pour nous parce que c'était la joie. C'était la joie. C'était une fête, quoi.
0: C'était une fête.
5: Oui. On était tous heureuses pour ça.
0: Et est-ce que c'est important pour vous d'avoir une photo où vous êtes belle? Parce que vous étiez toutes belles, hein, sur les photos. Enfin, on les voit, elles sont exposées là.
5: J'étais heureuse. Et puis ça m'a plu aussi.
0: Ça vous a plu aussi?
5: Oui.
0: Vous avez fait plusieurs photos peut-être?
5: J'ai fait deux photos.
0: D'accord.
5: Oui.
0: Vous aviez changé de tenue ou pas?
5: Non,
0: entre les deux?
5: Non,
0: j'ai
5: pas changé de tenue.
0: Non, vous étiez. Oui. Je sais que parmi vous, certaines ont changé plusieurs fois de tenue, hein, si je dis pas de bêtises. Quelle importance ça avait pour vous, cette belle photo, par un photographe professionnel, hein, bien entendu, et puis avec des vêtements que vous avez choisis, c'était quoi l'importance pour vous? Est-ce que c'était important, tout simplement? Est-ce que ça a fait quoi, en fait? Carida, Carida, elle rigole sur le côté. Vous avez fait des photos, vous, Carida?
2: Oui, j'ai fait des photos.
0: Et vous avez changé de tenue?
2: Non.
0: Non, vous étiez resté.
2: J'ai fait une seule photo.
0: Vous avez fait une seule photo. Vous l'avez vue après la photo?
2: Bien sûr, j'ai vu.
0: Et vous étiez comment alors? Comment vous êtes trouvée? Vous êtes trouvée comment?
2: C'est belle.
0: Ah, vous étiez belle. C'est important de se trouver belle aussi, hein?
2: Bien sûr, c'est important.
0: Vous l'avez fait voir à d'autres personnes, cette photo? Il y a d'autres gens qui l'ont vue, cette photo?
2: Oui, j'ai fait à d'autres personnes.
0: D'accord. Mmh. Et vous êtes fière, j'imagine, quand
2: bien sûr.
0: Une belle photo comme ça.
2: Oui.
0: Il y en a d'autres que parmi vous, je crois que d'autres d'entre vous ont fait des photos aussi. Samira, vous avez fait une photo, vous aussi?
3: Oui.
0: Vous aviez choisi une tenue?
3: Non, j'ai pas le temps. Oui, j'ai non. pas changé. Oui.
0: Vous étiez comme ça?
3: Oui. Non, j'ai fait une... Une seule
0: photo,
3: tenue, ouais.
0: D'accord.
3: Non, j'ai fait plusieurs photos.
0: Ah, vous avez fait plusieurs photos.
3: Oui.
0: Et alors?
3: Une seule tenue. Je mets une seule tenue.
0: Ah, vous avez mis qu'une seule tenue. Une seule tenue. Vous étiez comment sur ces photos? Vous êtes trouvée comment? Vous les avez vues?
3: Très belle, oui.
0: Ouais, vous êtes trouvée très belle.
3: Ouais,
0: c'est important
3: plaisir,
0: pour vous. Oui, ouais, voilà, c'est ça. Ça fait plaisir. C'est important de se trouver belle aussi.
3: Ah oui.
0: Bon. Sur les photos, Fatima, vous avez fait des photos aussi, Fatima, je crois.
1: Ah oui.
0: Oui. Alors, comment ça s'est passé pour vous?
1: Ça s'est bien passé. C'est très belle.
0: Très belle, ouais.
1: Oui, c'est important aussi. C'est belle comme ça.
0: C'est important, oui, de se sentir belle, effectivement.
1: Oui.
0: Et de vous les avez montrées, ces photos? Enfin, des gens de votre entourage ont vu ces photos ou pas? Vous allez les montrer ou pas?
1: Oui.
0: Oui. Xochitl aussi, vous avez fait des photos. Alors ça, je le sais parce qu'on a discuté juste devant l'appareil photo, quasiment. Vous avez fait des photos aussi. Comment vous avez vécu ça? Et puis, vous avez vu les photos après. Comment vous êtes trouvée?
6: Moi, j'ai beaucoup aimé cette photo.
0: Oui.
6: Parce que d'habitude, c'est très compliqué d'aimer les photos où je suis. Et cette fois-ci, ce n'était pas difficile. Je trouvais que la photo était très belle, mais c'était aussi grâce à Monsieur Frédéric, qui est l'artiste.
0: Alors effectivement, voilà, Frédéric fait de très belles photos, mais c'était vous qui étiez sur la photo quand même, hein?
6: Oui.
0: C'est important de, vous disiez là, des fois les photos c'est pas facile et tout. Ça vous a fait quoi de vous sentir belle? Enfin, c'est parce que les photos sont très belles. Vous étiez toutes très belles sur les photos. Qu'est-ce que ça a fait en vous de vous voir comme ça sur la photo?
6: Simplement, je me suis dit que c'est possible, même si il faut. Prendre peut-être beaucoup de photos, mais finalement, il y a une qui m'a vraiment plu. Et aussi, il y avait une autre qui était... j'étais habillée dans... d'un pays différent que le mien, de mon amie Asma, et qu'elle m'a honorée de me prêter ses vêtements, si, pour faire une photo avec elle. C'était très beau. Je trouvais ça vraiment, je lui dis, tu m'as honorée de me permettre, de m'avoir permis porter tes vêtements. Et en plus que c'était la première fois, c'était des vêtements nouvelles. Oui,
0: oui, neuf, tout à fait.
6: Oui, non, oui. Et c'était moi qui les ai utilisés. Donc c'était très beau. Donc c'était une beauté aussi, d'une façon, c'est la beauté de la part d'elle envers moi, de partager sa culture avec moi, de m'honorer, tout simplement. Je ne sais plus comment exprimer tout ça, mais c'était très beau. Et je la remercie beaucoup.
0: Ce projet Santé des femmes, j'ai l'impression qu'il a fait un lien aussi, là vous l'expliquiez, à travers la tenue qui a été partagée, qui, comme vous le disiez, un honneur d'avoir eu cet échange. Il y a eu beaucoup d'échanges, j'imagine, durant ce projet. Est-ce que finalement, de discuter, parce qu'il y a des professionnels qui sont venus dire des choses, mais vous avez échangé entre vous, j'imagine, sur ce projet. Est-ce que ça resserre aussi un peu les liens? Est-ce que ça donne... Est-ce que ça permet d'échanger différemment, en fait, qu'il y ait un thème autour de la santé? Est-ce que vous avez senti vous rapprocher de certaines personnes ou les unes des autres? Est-ce qu'il y a eu quelque chose entre vous sur ce projet? Alors je sais pas, hein, la question n'est pas simple, on a le droit de réfléchir. On a le droit de réfléchir avant de répondre, en fait. On peut le faire, on peut réfléchir avant de répondre, c'est pas un problème.
4: Salima, ouais. Je peux juste reformuler la question. Est-ce que vous vous êtes senties plus proches les unes des autres grâce aux ateliers et grâce au partage d'expériences les unes avec les autres? Est-ce que vous vous êtes senties plus proches ou pas? Ou pas forcément?
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0: Samira, oui.
3: Oui.
0: Oui, il y a eu des échanges qui ont dit « Ah, c'est la même chose, on partage la même chose, ou on n'est pas seul avec ces questions ?»
3: Oui, ça t'est...
0: Non, mais bah.
4: Quand on a discuté parfois de sujets un petit peu difficiles ou qu'on n'a juste pas l'habitude de discuter les unes avec les autres, est-ce que vous vous êtes parfois rendu compte, par exemple, que finalement vous n'étiez pas seul à vivre certaines choses, par exemple? Allez-y.
6: Oui.
0: Oui, allez-y.
6: Je pense que à travers les ateliers, on a pu nous comprendre, mieux comprendre aussi entre nous, et de s'identifier, identifier, oui, et de partager un peu les mêmes expériences, peut-être, même si on ne parle pas souvent, mais à travers ça, on a découvert ça et c'était très intéressant.
0: Il y a eu d'autres ateliers. Alors, il y a eu plein de... Oui, pardon, Carida.
8: À travers IDVET aussi, on a formé une très grande famille. Et nous, on partage ensemble. Et parfois, on a fait tout ensemble grâce à IDVET.
0: Ça aussi, c'est important de pouvoir partager, échanger. Dans les ateliers, oui, il n'y a pas de problème. Non, mais alors ça, c'est terrible. Ça fait partie des échanges où c'est les invités qui dirigent. Fatima, si au bout d'un moment, ça suffit, il n'y a pas de problème. Hein. Vous n'êtes pas obligé de répondre à mes questions, bien entendu. Non, moi, je voulais savoir juste, pour terminer, est-ce qu'il y a un moment qui vous aura marqué plus qu'un autre, un petit tour de table? Est-ce qu'il y a un moment que vous garderez en mémoire? Ça peut être un moment d'atelier, ça peut être un moment à côté de l'atelier, ça peut être un moment de repas même, ça peut être... parce que je sais que tout le monde l'a dit, hein, on aime bien manger ici. Mais ça peut être, est-ce qu'il y a un moment qui vous a marqué durant tout ce projet, un moment que vous gardez qui vous a peut-être plus marqué qu'un autre? Alors on peut réfléchir, hein, on n'est pas obligé d'être instinctivement directement à répondre. Jennifer, je crois qu'elle avait déjà un truc en tête, non? Je vous ai vu réagir. Non, c'est peut-être que je me trompe. Non, pas encore. Bon. Un moment qui a marqué plus qu'un autre, Carida, non, Fatima. Non, mais ça réfléchit, on peut réfléchir, hein. Fatima, Samira, oui, parce que là on est sur une fin de projet, oui, effectivement.
9: Qu'on a fait toutes les photos, on a partagé les moments.
0: Ah oui, Samira, ouais. Il y a un moment que vous gardez plus en tête, c'est ça?
3: Oui, on a. À Edivette, on a partagé la dernière fois on a fait les photos de. Comment je dis?
0: Il y avait un repas, hein, c'est ça?
3: Oui, un repas, oui.
0: C'est le fait de partager un repas, tout repas ensemble, oui. Qui était un moment marquant.
3: Oui, c'est ça. Même aujourd'hui.
0: Ah bah oui, là c'est marquant. Là, et puis on n'ose pas lever la tête, mais il y a du monde qui est là sur le projet. Oui. D'autres moments peut-être particuliers sur le projet? Quand on a découvert les photos. Oui.
2: Quand on a découvert les photos.
0: Ouais. Aujourd'hui, c'est ça?
2: L'exposition.
0: Vous les avez découvertes aujourd'hui? Non, vous aviez déjà découvertes avant les photos?
2: C'est aujourd'hui, là.
0: Aujourd'hui? Ça vous a fait quoi de les découvrir?
2: Pas avant, c'est aujourd'hui.
0: Ça vous a fait quoi de les découvrir?
2: Ça fait du bien.
0: Ça fait du bien, ouais.
2: Oui.
0: Vous êtes aussi sur les photos, vous?
2: Bien sûr. Voilà.
0: Donc, comme on l'a entendu, il y a eu plusieurs aimants. On aura l'occasion de discuter un peu plus tard dans cette émission avec les animateurs d'ateliers, les artistes de ces ateliers, pour voir comment eux ont mis en place des choses. Dans ces ateliers, moi, comme je le disais tout à l'heure, j'ai laissé traîner un petit peu mon micro. Et il y a un moment particulier qui a été vécu, notamment sur l'atelier dessin. Et je vous propose qu'on l'écoute. On va l'écouter. Et en fait, ce qui en extrait, c'est même plus de la bonne humeur, c'est même plus de la rigolade à l'état pur. Normalement, enfin moi, quand j'ai monté ce morceau, je rigolais aussi. C'était communicatif. En tout cas, juste avant d'écouter, j'ai remercié Samira, Jenaba, Xochil, Carida et Fatima de bien avoir voulu témoigner avec moi. Et effectivement, vous pouvez les applaudir deux fois plus fort même, parce que vraiment, c'est pas si simple de prendre la parole en public. Merci beaucoup, beaucoup, mesdames, d'avoir donné un petit peu de votre vécu. Je vous propose qu'on écoute tout de suite cette tranche de bonne humeur.
7: Okay. Donc ça, c'était un dessin de vous, c'est ça?
10: Ah oui. Oh, j'aimais, merci.
7: Vous trouvez comment, du coup, en dessin?
10: Joli. C'est joli.
7: C'est joli,
10: oui, merci. Merci. Merci de m'avoir dessiné. J'aimais. J'aimais, merci. Avec les petits pelles et puis les petits trucs là.
7: Ah, oui. Les grandes beautés.
10: Ah ouais.
7: Dis-moi, est-ce que,
10: oh, c'est est-ce joli. Que
7: ça vous fait quoi de vous voir dessiner?
10: Ça me fait rire en fait.
7: Ben oui, je vois ça.
11: Allez,
10: okay.
7: Je m'assois.
10: Ok. Oui, j'attends aussi, elle a le petit plaid.
7: Installe-toi. Elle n'est pas contente de gagner tout.
11: Ça va aller pour
10: elle.
11: Prochaine,
10: je vais monter ça, ma fille. Hein. Elle va aimer.
7: Bah oui.
10: Et du coup, mais je ne sais pas comment il a réussi à faire ça. Avec les pelles qui sont aussi ma tête. À 7 ans, tu n'as pas aimé ça?
7: Je rate des fois. Des fois, je rate.
11: C'est le jeune.
10: Hey, Zara,
11: oui.
10: Zara, elle est où?
11: Ça, c'est moi. Regardez de moi, les photos de moi. Après, j'ai jaloux. Après, non, non.
10: Mais c'est bien.
11: C'est jaloux. Pourquoi elle est comme ça?
10: Pourquoi elle est jaloux? À cet âge, jaloux sur moi?
11: Oui, ça. Après, non, moi, ça, c'est pas bon. Après, elle est comme ça.
10: Oui. Ça, ah, c'est à cet âge, elle a agité avec
11: oui,
10: qui?
11: Ça, c'est moi. Ça, c'est moi.
10: Pauline? C'est tu avec Pauline? Ah, tu voulais rester tout seul? Oui. Bah oui, comme ça, tu peux mettre ça à côté de ton lit.
11: Ah, c'est ouais. tout le journée.
10: Ça, moi, je vais mettre ça dans la chambre de mes enfants. Ils vont aimer. Ils vont vous dire, Amnata, voyez ta maman, ils ont dessiné ta mère. Merci. Au revoir, la prochaine.

0: titre Yafeli Mali Yami. Ah oui, non, c'est moi qu'on voit le jingle. Ben oui, ben d'habitude, c'est, je regarde mon collègue et il l'envoie. Et cette fois, eh ben, c'est moi qui l'envoie.
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0: Et nous sommes toujours en direct, en live et en public de la maison de quartier de la Madeleine à l'occasion de cette journée autour de la santé des femmes, sur lequel d'ailleurs, si vous êtes une femme, une jeune femme, une fille, vous pouvez nous rejoindre, bien entendu. Ouais, c'est un peu exclusif là, hein. Les hommes ne sont pas spécifiquement les bienvenus. Je ne sais pas s'il y a un videur qui les mettra dehors s'ils arrivent, mais en tout cas, ils ne sont pas spécifiquement les bienvenus. C'est une journée consacrée aux femmes, aux filles, aux jeunes femmes. L'exposition, vous pouvez venir la visiter avec le plus grand des plaisirs. Et nous attaquons maintenant ce qu'on appelle le plateau des professionnels. Nous avons avec nous autour de la table... ça y est, j'arrive même plus à relire mes notes, mais c'est pas grave, j'allais. Il y a Sabrina qui est sage-femme, il y a Camille qui est médecin, nous avons Marie-Jo du centre santé sexuelle, nous avons Caroline du Caseva et nous avons Margaret du Cégide. Bonjour à vous, mesdames.
6: Bonjour.
7: Bonjour.
6: Et bonjour à tout le monde.
0: Eh ben, ça fait plaisir, merci. Ma toute première question comme ça, on est aujourd'hui sur une journée destinée aux femmes de manière générale. Aujourd'hui, on a un plateau exclusivement de femmes. Est-ce que dans vos services, ce sont des services très majoritairement féminins ou c'est pour l'occasion que ce sont des équipes féminines qui se sont dépêchées aujourd'hui sur la maison de la Madeleine? Voilà. Ah non, elle est pas compliquée celle-là. Alors, je commençais par une question simple, hein. Marie-Jo. Margaret.
8: En milieu hospitalier, c'est majoritairement des femmes qui travaillent. Donc voilà. Et dans nos services, en effet, on est plus nombreuses à y travailler.
0: Très bien.
6: Alors, en centre de santé sexuelle qui s'appelait autrefois les centres de planification et d'éducation familiale, ce sont essentiellement des professionnels féminines, du coup. Conseillère conjugale, ça c'est mon métier actuel, mais j'étais sage-femme avant. Et là, c'est essentiellement des femmes, même si on a de plus en plus de sages-femmes masculins.
0: Des mailloticiens, je fais mon malin parce qu'on en a croisé il n'y a pas longtemps.
6: Ou un sage-femme aussi.
0: Un sage-femme, on dit?
6: Oui, oui, on peut dire un sage-femme. Sabrina, tu me confirmes, hein, voilà. Donc nous, effectivement, les médecins qui travaillent chez nous en centre de santé sexuelle, maintenant ce sont surtout aussi des femmes à chaque fois. Et là, nous avons Camille à côté de moi qui est aussi médecin en centre de santé sexuelle à Évreux. Et donc Camille, c'est un prénom qui est mixte, mais c'est une femme qui est avec nous.
0: Très bien. Oui, bah, allez-y, je vous en prie. Alors,
9: nous, au Caseva, c'est pareil, on est en majorité des femmes, mais on a quand même des médecins hommes. Moi, j'ai des médecins légistes, et j'ai à peu près 3 ou 4 médecins hommes qui passent. Alors, c'est pas toujours les mêmes, mais on est surtout beaucoup de femmes.
0: Très bien.
10: Pareil en PMI.
0: En PMI.
10: PMI, protection maternelle et infantile, ce qui porte plutôt assez mal son nom d'ailleurs, parce qu'on est plutôt un service de prévention. Et on est quasiment exclusivement des femmes à exercer, donc puéricultrice, une médecin d'ailleurs, femme, et la sage-femme, les sages-femmes du territoire. On a eu la chance d'avoir un sage-femme quelques mois et qui est reparti sur un autre département pour des raisons personnelles, mais voilà, on a eu le plaisir d'avoir un homme avec nous à un moment donné.
0: Margaret.
8: Et au Cégide, du coup, ce sont des médecins hommes. Il y a eu un renversement depuis quelques mois. En effet, avant, c'était que des médecins femmes et actuellement, ce sont des médecins hommes.
11: Après, de manière globale, en France, depuis quelques années, maintenant, les médecins sont de plus en plus des femmes et dans les années à venir, ça va être de plus en plus des femmes. De toutes spécialités confondues, pour le coup.
0: C'est ça, il y a une formation. Au niveau de la formation, il y a des recrutements féminins beaucoup plus importants.
11: C'est ça, en fait, les personnes qui réalisent des études de médecine sont de plus en plus des femmes. Donc, dans toute spécialité, que ce soit sur de la médecine générale, de la gynécologie, de la pédiatrie, enfin voilà. De manière globale, ce sont plus des femmes à partir de. Enfin, dans les années prochaines, ce sera majoritairement des femmes, en tout cas, que les patientes rencontreront.
0: sur alors on est sur un projet de santé des femmes. Ça a été une préoccupation. Dorothée nous a fait émerger, enfin nous a raconté qu'il était, il avait émergé un questionnement autour de la santé des femmes qui était un peu moins prise en compte par les femmes que les hommes a priori sur les questions de santé. C'est quelque chose que vous constatez et comment est-ce que vous, professionnels de la santé, vous intervenez sur sur l'accès aux soins, à la prévention et à l'accompagnement des femmes.
8: C'est vrai qu'il y a une égalité en fait de santé de genre hein, qui est connue. Les femmes sont confrontées à cela, bien sûr, par rapport à ce qui avait été dit, par rapport au quotidien, en effet, par rapport à être occupée à prendre soin de son entourage et de sa famille. Et en effet, les femmes ont moins l'accès à la santé, aux soins, aux services, en effet, parce que les choses ne sont pas non plus favorisées telles quelles pour elles, en fait.
0: Il existe cependant des services en fait vous en êtes témoin en fait de tous ces services qui fonctionnent, que les femmes peuvent visiter ou se saisir de vos compétences pour pouvoir répondre aux questions, pour avoir un suivi. Malgré ça, il y a un travail de proximité qui est nécessaire pour rapprocher peut-être le soin des femmes.
9: Alors, je vous en prie, ouais, c'est vrai que moi j'ai une particularité par rapport à mes collègues, c'est que j'ai un service qui a une précision, qui travaille autour des victimes. À plus de 89%, en fin de compte, dans les victimes qu'on reçoit, si on est sur des violences conjugales, on reçoit des femmes. Ces femmes, alors, elles ne viennent pas pour la santé, elles viennent par rapport à des enquêtes, par rapport à tous les partenaires qui sont ici, les réseaux. C'est pour ça aussi que c'est très bien qu'on se retrouve tous ensemble. C'est que chaque réseau, que ce soit CDFF, l'AVED, IDVET, la PAUSE, nous adresse aussi ces femmes. Elles passent d'abord par des partenaires qui sont sociaux, et après viennent vers la santé. Donc on est vraiment quand même une branche un petit peu à part. On nous a invités parce que quand on parle de femmes, on parle aussi de violence. C'est quand même quelque chose qui est récurrent, qui est d'actualité et qui l'est de plus en plus. Et maintenant, ces femmes, elles parlent. Et c'est important de savoir qu'il y a des réseaux comme les nôtres, entre autres comme le CASERA qui est sur l'hôpital, qui peut les accueillir.
0: Justement, sur ces questions, vous venez de le dire, ça parle de plus en plus. C'est un sujet qui arrive très régulièrement, alors soit dans les médias sur le devant de la scène, on pense à toutes les violences sexuelles qui sont de plus en plus dénoncées, qui sont de plus en plus médiatisées également, qui, je pense, doit donner aussi un exemple pour peut-être des femmes au quotidien de pouvoir parler aussi des violences subies. Ça participe à libérer la parole. Je pense au MeToo, je pense à toutes les histoires qui arrivent aujourd'hui sur le devant des médias.
9: Je pense que oui, effectivement, ça participe à libérer cette parole, comme vous dites. Ce qui est important aussi, c'est à nous de se faire connaître, c'est à nous d'être sur ces plateaux, c'est à nous d'aller auprès d'elles, parce que tout le monde n'a pas cet accès à la santé, effectivement. Tout le monde n'a pas, que ce soit financièrement, intellectuellement, tout ce que vous voulez. C'est compliqué, donc si nous, on ne va pas au-devant de tout ça, parfois, ce n'est pas elles qui vont venir. Mais je mets vraiment en place et l'importance de dire qu'on est une ressource pour la population aussi. Hein, mais voilà, ça pourrait être une des choses que je pourrais mettre en avant. Et puis mes collègues, on travaille tout ensemble.
0: Hein. Ouais, Camille.
11: Pour compléter, on a parlé des violences sexuelles, mais il n'y a pas que les violences sexuelles. Effectivement, c'est quelque chose qui est de plus en plus mentionné dans la presse, même dans les conversations, on va dire, de tous les jours. Mais il y a aussi les violences physiques, les violences psychologiques aussi, qu'on a tendance à sous-estimer, je pense. Et les violences aussi, on va dire, économiques. Hein. Une femme, tout à l'heure on parlait du travail, effectivement, le fait d'être indépendant, d'avoir un travail, d'avoir de l'argent, c'est important, parce qu'une femme qui n'a pas les moyens de pouvoir partir de chez elle parce que effectivement le conjoint elle lui rapporte lui seul, on va dire, l'argent pour la famille, ben ça c'est important à prendre en compte aussi.
0: On l'évoquait tout à l'heure, le travail comme un outil de liberté en fait, très clairement, oui.
6: Et alors du coup je voulais revenir aussi, nous en centre de santé sexuelle, en fait nos missions de consultation médicale sont plutôt réservées aux mineurs et aux personnes qui n'ont pas de couverture sociale, mais nous recevons aussi les personnes qui sont sorties d'un parcours de soins et qui ont besoin de reprendre confiance dans le milieu médical, gynécologique, et ça permet déjà de faire un lien pour après. Et donc comme Camille travaille aussi à l'hôpital, quand elle vient consulter chez nous, elle fait le lien avec l'hôpital pour après que les femmes puissent continuer leur suivi. Et en fait nous touchons beaucoup, nous, plutôt les adolescents et les jeunes, en faisant de la prévention dans les écoles pour faire connaître déjà le centre, nos missions, mais surtout échanger avec eux autour de la vie affective et relationnelle, faire de la prévention par rapport au consentement, grossesse non désirée, IST, etc., comme fait aussi Margaret au niveau du Cégide. Et puis, bah, Sabrina, au niveau de la PMI, tu vas pouvoir prendre la parole. Toi, c'est par rapport à la grossesse, où tu vas toucher aussi les femmes.
10: Oui, donc moi, je suis les femmes essentiellement au moment de leur parentalité, en anténatale et en postnatale aussi. Je vais accompagner des femmes qui n'ont pas accès à la santé parce qu'elles n'ont pas de sécurité sociale, parce que du coup, les libéraux ne les reçoivent pas forcément, parce qu'elles sont dans un parcours un peu compliqué, et je vais les aider en fait à organiser leur suivi, à faire en sorte de prendre soin d'elles au moins déjà au moment de la grossesse, parce qu'on sait que c'est une période un peu particulière de vulnérabilité aussi, et je vais essayer aussi de les mettre en lien en fait avec les partenaires pour que elles puissent avoir un suivi global en fait, et qu'elles puissent reprendre leur suivi gynécologique par la suite. Souvent j'insiste sur ça parce que souvent elles voient un gynécologue uniquement au moment de la grossesse, et quand je leur dis et avant et après, rien. Donc soit ça fait très longtemps qu'elles n'ont pas vu de gynécologue, ou soit elles n'en ont jamais vu de leur vie, si ce n'est pour la grossesse. Et donc c'était l'intérêt aussi des ateliers qu'on a pu animer sur la santé sexuelle. C'était aussi tout ce qui concernait la prévention en matière de gynécologie. Donc tous les examens à faire autour du dépistage du cancer du col de l'utérus, du cancer du sein avec les mammographies, etc. Et c'était intéressant de pouvoir leur apporter ces informations.
0: Camille, j'avais vu que vous en parliez du micro. En tant que médecin, vous aviez...
11: Non, mais c'est justement, en fait, avec Marie-Jo, on a discuté ce midi, en fait, du fait que la santé sexuelle, ça commence très tôt. Finalement, ça commence dès la puberté, donc dès l'enfance. Et ça va jusque tard dans la vie de la femme, puisque la ménopause en fait partie aussi. Et c'est vrai qu'on a tendance à penser vie sexuelle plutôt jeune femme, mais non, en fait, c'est vraiment de l'enfance, l'adolescence, la vie de femme adulte, et puis par la suite aussi... la ménopause, etc. Donc c'est important de prendre en compte pas que la jeune femme, mais la femme
0: tout au long de sa vie. Ce que j'entendais dans ce que disait Sabrina, c'est qu'en fait au moment de la grossesse, il y a un passage quasi obligatoire par un suivi médical, et à ce moment-là, pour certaines, c'était l'occasion d'enclencher un parcours médical beaucoup plus large que uniquement celui lié à la grossesse.
10: Ouais, c'est exactement ça.
0: C'était un prétexte.
10: Ça, en fait. C'est-à-dire que
0: Sabrina cherche des prétextes.
10: un peu prétexte. c'est le moment où on va pouvoir les toucher, parce qu'au moment de la grossesse, elles ne prennent pas soin que d'elles. Elles prennent soin d'abord de leur enfant à naître, et du coup c'est le moment où aussi on peut enclencher des choses pour elles. C'est-à-dire que prendre soin d'elles, c'est aussi prendre soin de son enfant.
0: Ouais. Margaret, ouais, j'ai vu que vous étiez en parler du micro. Oui, oui.
8: Du Cégide, puisque le Cégide, ça ne parle pas. En fait, c'est le centre gratuit d'information, de dépistage et de diagnostic du VIH et des hépatites, des IST, qui se trouve à l'hôpital d'Évreux, au rez-de-chaussée. Et en fait, on travaille très en lien avec nos partenaires, donc le centre de santé sexuelle et puis le CASEVA. En effet, nos chiffres montrent qu'on reçoit beaucoup plus d'hommes, ce qui peut paraître étonnant, mais du coup, ça peut s'expliquer par rapport aussi à ce qu'on propose au Cégide. Donc, on a différentes missions qui sont en lien, pour le dépistage de toutes les IST, infections sexuellement transmissibles, et aussi des outils de prévention, donc la vaccination en lien avec certaines IST, l'hépatite A, l'hépatite B et le papillomavirus. Et aussi, on peut proposer aussi des outils de prévention avant un risque sexuel, donc qui s'appelle la PrEP. Et en effet, on a principalement des hommes qui se saisissent de cet outil de prévention. Et on a aussi une prévention TPE, qu'on appelle traitement de post-exposition, après avoir eu un risque également. Et ça, ça concerne toute la population. Hein, voilà. Et nous avons aussi des missions de contraception, mais on va plutôt orienter les jeunes femmes mineures auprès du CSS. Voilà.
0: Du CSS, c'est-à-dire
8: Centre de santé sexuelle où travaille Marie-Jo, Camille, et puis enfin, en lien avec Sabrina.
0: Non, c'est parce que je suis un peu moins agile que vous sur les abréviations hein, et les sigles. Même si on l'a une fois, des fois, j'ai besoin de précision. Aujourd'hui, on parle de santé des femmes. Vous l'évoquiez que c'est pas toujours la préoccupation première des femmes, que parfois c'est à travers les enfants qu'il y a une première prise de conscience d'accompagnement sur la santé féminine. Globalement, une femme qui souhaite rentrer dans un processus de soins pour une raison de prévention, pour une raison de soins, ou peu importe, couverture ou pas couverture sociale comme l'évoquait Sabrina, quelle est la porte d'entrée la plus évidente? Parce que là, on a plusieurs organismes, on se dit, ah bah ça y est, ils sont... Alors on entend bien que vous bossez en relation, mais quelle est la porte qu'on pousse? Une femme qui aujourd'hui avait peut-être perdu lien avec un suivi de santé ou suite à des problématiques, quelle est la première porte à pousser? Quelle est la porte la plus accueillante, j'ai envie de vous dire?
11: Je pense que ça dépend de la situation. Par exemple, des patientes mineures, c'est vrai qu'on les reçoit facilement au centre de santé sexuelle puisqu'on leur propose des consultations anonymes et gratuites. Donc si jamais une jeune adolescente ou une adolescente ne veut pas en fait que ses parents soient au courant qu'elle a une vie sexuelle active, qu'elle cherche à se protéger, et bien en fait on peut recevoir ces jeunes-là.
0: Non accompagnées par un adulte ou accompagnées par...
11: Pas forcément accompagnées par un adulte, et elles peuvent recevoir une contraception sans que les parents le sachent, soit parce qu'on peut leur donner directement une contraception, nous directement suite à la consultation, ou on peut leur prescrire, et avec la pharmacie, en fait, il y a des codes spécifiques qui font que ça n'apparaisse pas sur le relevé en fait, de la sécurité sociale des parents. Donc on a des outils qui permettent en fait que les jeunes s'émancipent de leur santé sexuelle, elles, par rapport à leurs parents, qui parfois n'ont pas toujours la même vision qu'elles. Par la suite, on peut voir aussi au centre de santé sexuelle, du coup, des femmes de tout âge qui n'ont pas forcément de sécurité sociale, et qui, pour le coup, n'auront pas forcément accès à une consultation, on va dire, classique un médecin, on va dire, en libéral ou à l'hôpital. Et pour le coup, des dames qui vont avoir plus de 18 ans, qui vont avoir une couverture sociale, alors elles peuvent venir au centre de santé sexuelle, mais on va plutôt les orienter vers soit un médecin en libéral ou une sage-femme en libéral, qui peuvent aussi faire du suivi gynécologique, ou alors vers l'hôpital pour des consultations classiques.
0: Tout le monde peut être accueilli sur un accès aux soins, peu importe la situation, le cadre, l'âge, le statut juridique ou social. Je veux juste éclaircir ça, parce que ça me semble essentiel.
6: Alors, chez nous, au centre de santé sexuelle, nous dépendons du conseil départemental et notamment du service de PMI. Et à Évreux, nous nous trouvons à la maison du département qui est au 11 rue de la Rochette, donc près du commissariat de police, du cinéma. Et donc, c'est un lieu où on peut venir, c'est confidentiel, c'est gratuit. Et même si... on sort des fois du cadre de nos missions, on va être là pour orienter les personnes, les accueillir, essayer de comprendre la situation, la demande. Et si on ne peut pas répondre directement, on se met en contact avec notre réseau, les autres professionnels que nous connaissons, et nous orientons. Alors, et je voulais juste te dire aussi que nous faisons aussi ce qu'on appelle des entretiens de conseil conjugal et familial. Alors les jeunes adolescents peuvent venir aussi en consultation, les garçons, pour poser des questions sur la sexualité, sur la puberté. Mais c'est vrai qu'on en voit quand même beaucoup moins. Et par rapport au conseil conjugal et familial, c'est aussi l'idée d'accueillir ça fait partie aussi un peu de la santé sexuelle malgré tout, parce que on va être amené à parler de la sexualité à un moment donné. Et puis de toute façon, la santé sexuelle fait partie de la santé globale, santé mentale, santé physique, santé sexuelle. Et donc, si ça va pas bien dans un des domaines, ça va avoir des répercussions sur l'autre domaine. Et donc, on est là aussi pour aider dans le soin par rapport à tout ce qui est relations amoureuses, conjugales, etc.
8: Et le Margaret, centre de dépistage des IST est gratuit. Et en effet, on n'a pas besoin de carte vitale ni de carte mutuelle. Il suffit de prendre rendez-vous simplement, et on reçoit à partir de l'âge de 15 ans et jusqu'à plus de 77 ans.
0: Eh ben merci beaucoup à vous mesdames. On est pris par le temps. Je sais pas comment on s'arrange à chaque fois. On commence à l'heure et on se retrouve en retard parce que on discute, on échange, on papote. Merci beaucoup mesdames d'être passées par nos micros. Je rappelle que nous avions des professionnels du Sarnomicro. Je rappelle que nous avions des professionnels du CIGI du Caseva.

0: dites-nous, dites-moi tout. C'est quoi cette technique de coiffe? D'où vient-elle cette technique de coiffe?
1: C'est ma mère qui m'a montré.
0: D'accord.
1: Ouais.
0: Et alors, est-ce que ça vient d'une culture en particulier, d'un pays, d'une région? Ça vient de quelque part en particulier ou pas spécialement?
1: C'est quelque chose de privé. C'est ma mère qui m'a montré. Elle m'a dit, faut faire des fabriquer ta mode et toute seule.
0: D'accord.
1: Parce que quoi, je suis grande, j'étais complexée. Je dis, les autres font la messe. Ma mère m'a dit, non, viens. On sait de faire quelque chose de panne. Moi, j'ai dit, non, maman, ça va appeler à du fait. Mais un jour, ça va être une idée pour les autres aussi. C'est ça que j'essaie de faire quelque chose d'original. Ouais. Moi, ça donne les vies pour les... J'essaie de partir avec les autres aussi. Ouais.
0: Vous l'aviez repéré, la tenue, avant? Comment ça s'est passé, le choix de la tenue?
1: Pour moi, des tenues déjà. Comme j'aime la mode, en fait, j'aime déjà de choisir mon tenue. Ça, ça passe avec ça. Les jupes, ça passe avec les baskets. Les vestes, ça passe avec tout. Et ça, avec moi, ça me va bien. Les couleurs, ça, parce que c'était beaucoup avec faire des harmonies, c'est pas les mêmes choses. Voilà. Les goûts aussi, ou bien aussi, c'est pas les mêmes choses. Moi, j'ai des goûts, j'ai des harmonies, j'ai des goûts de choisir. Quoi, j'adore les de la mode, quoi.
0: Ouais. Voilà, on avait cet élément autour du foulard pour notre plus grand plaisir. Et là, je l'ai dit il y a quelques instants, on est en retard parce qu'on a pris le temps de discuter. Et toujours, ceux qui pâtissent du temps qu'on a pris en amont, ce sont les artistes. Et là, j'ai un plateau avec trois artistes. Laurent qui a croqué avec sa plume, d'ailleurs, le pinceau exactement, les femmes qui venaient se faire dessiner. On en a entendu un extrait tout à l'heure, ça générait beaucoup de rire. Louise qui a été chercher de la parole, qui a été échangée, discutée. Frédéric qui a intercepté des regards à travers la photo. J'ai une question qui est, j'allais dire générique. Non, elle n'est pas générique parce qu'elle va demander de peut-être d'aller un peu plus loin. Comment à travers l'art on fait parler l'intime? Comment à travers l'art on aborde des questions qui ne sortent pas à travers la parole? Ouais, je vous ai gardé une des questions les plus difficiles, hein, vous avez vu. Ouais, tout à l'heure on a reformulé des trucs simples. On a commencé à parler de la nourriture, alors quelle est la spécialité culinaire?
2: On va pas parler. Réfléchir quand même.
0: Frédéric, normalement, c'est réfléchi depuis très longtemps, cette histoire. Comment est-ce qu'on arrive à faire ressortir l'intime à travers le média artistique? Louise, j'ai vu que tu t'es emparée du micro. Comment toi, tu procèdes pour ressortir l'intime? Comment toucher au témoignage?
3: Moi, je ne sais pas si j'arrive, moi, en tant que personne ou même que art-thérapeute, à faire ressortir l'intime. Ce que je peux dire pour essayer de répondre un petit peu à cette question, c'est que mon travail, en tout cas, c'est de créer un climat. Créer un climat approprié pour que les personnes qui acceptent, avec toute l'humilité, tout le courage et toute la beauté que ça implique, acceptent de me livrer cette parole telle qu'elle se doit d'être donnée, offerte, plutôt comme l'idée d'un cadeau, d'une offrande, et pas d'un interrogatoire ou d'un récit ou de quelque chose qui viendrait trahir la singularité de la personne qui témoigne.
0: Quand on récolte une parole, on en devient le réceptacle à un moment. Il y a une responsabilité quand même, j'imagine, à soit la rendre publique, soit la valoriser sur un élément ou un autre. Il y a une espèce de responsabilité quand même quand on a fait cette offrande de parole.
3: Oui, il y en a une, j'imagine. Enfin, en tout cas, je le ressens comme tel. C'est aussi une question de où est-ce que je place le curseur, parce qu'évidemment, c'est une exposition. Donc, des gens vont lire, voir, entendre, regarder, avoir accès à une part d'intimité. Ça, c'est un aspect des choses. Et l'autre aspect des choses, c'est que moi, j'ai passé un moment avec cinq des femmes qui se sont livrées à moi, et tout n'est pas voué à être livré au regard du spectateur. Donc c'est à moi après, en fonction du moment, de comment ça s'est passé, de faire ces choix-là. Et ça, c'est du cas par cas.
0: Laurent, toi, on l'a entendu tout à l'heure dans un des reportages notamment, tu as, comme je disais, croqué, tu as dessiné, tu as peint les visages. Comment on vient chercher un bout d'humain, d'âme, je ne sais pas comment le décrire, à travers le dessin? Comment est-ce que toi tu viens le capter, tout ça?
4: Je dirais qu'il ne faut surtout pas demander aux personnes de regarder l'objectif ou quoi.

0: Je leur demandais de surtout pas se figer, de pas être là comme si j'allais faire un portrait à l'huile, et plutôt de capturer des instants, des choses éphémères ou spontanées. Et j'aime ça parce que déjà, bah, dans le contexte de l'atelier, on est limité en temps. On a cette période de temps à passer ensemble, mais ça s'arrête à un moment. Donc je peux pas faire des portraits de une heure pour chaque personne. J'essaie de capter les belles choses, mais c'est un procédé que j'utilise pour moi et que j'essaie d'appliquer aussi dans l'atelier en leur demandant d'exercer certains, enfin de faire certains exercices qui sont des choses simples à comprendre, mais difficiles à réaliser et qui vont mettre un peu pas en difficulté, mais un peu en concentration. Et en fait, ça, je vais pas dire que ça fait sortir toute l'intime de la personne et tout, mais en tout cas, ça ouvre un peu la porte pour enlever les premières barrières. Et plus un exercice pour rapprocher ça, voilà, sans arriver dans l'intime. J'ai pas accès à l'intime, mais le fait d'être concentré sur autre chose que tout ce qui nous tourmente tout le temps, ça permet peut-être après...
1: Ça a généré des discussions, en tout cas. C'est-à-dire qu'au bout d'un moment, la peinture, le fait de se voir, de se reconnaître, ou de pas se reconnaître même des fois, ou de se voir différemment, génère de la discussion. Et ça devient un prétexte, en fait, au bout d'un moment, le dessin, pour pouvoir aussi être en échange.
0: Exactement.
1: Frédéric, toi, tu étais en portrait photo.
2: Oui, alors moi, du coup,
1: une série exposée, là.
2: Voilà.
1: Pareil, il y a ce côté capté aussi, un côté d'humain à travers l'image, quoi.
2: Oui, c'est... Oui, en fait, il faut pas juger. En fait, il faut venir comme on est. Moi, ma démarche, c'est de prendre les gens comme ils sont. Enfin, vous, c'est pareil, hein. Et il faut être soi-même. Et alors moi, à contrario, je demande aux personnes de regarder l'objectif. Pas toujours, hein, parce que des fois, il y a des quand même des photos très jolies.
1: Il y a toujours le contre-exemple.
2: Avec les yeux fermés ou pas.
1: Ouais, voilà, ouais, c'est ça.
2: Et du coup, on n'imagine pas, mais ces femmes viennent avec un intime très fort. On s'imagine pas ce qu'elles peuvent avoir derrière leur carapace, et donc pour elles c'est sortir de leur zone de confort. Tu l'as bien dit tout à l'heure, c'est pas évident de se voir en photographie, donc elles ont fait une belle démarche. Et oui, pour moi c'est capter le regard, donc c'est une fraction de seconde sur le déclencheur. Et parfois ça va très vite, parce que je me rappelle de la deuxième demi-journée, ça tournait, on n'avait pas le temps de discuter, ça shootait, mais c'est pas grave, le lien, l'échange se fait quand même.
1: Il y a un truc qui était important, et on a discuté tout à l'heure avec ces femmes-là qu'on posait devant ton objectif, et qui disaient toutes, elles se sentaient belles. Et on a bien vu, soit à travers leur regard quand on abordait cette question-là, soit à travers les rires, soit à travers même, elles l'ont clairement posé certaines, c'était important de se sentir belle. Et certaines, tout à l'heure, disaient que c'était pas senti aussi belle, ou sur d'autres photos, où il y avait un truc, se sentir belle était important.
2: Alors moi, le mot que j'ai retenu de ces deux demi-journées, on l'a dit tout à l'heure, c'est vraiment la joie. J'ai ressenti vraiment de la joie dans ces femmes à venir devant... le fond photographique avec le flash et du coup j'en perds mon idée, mais voilà,
1: la joie, oui, c'est ça, voilà. Perçue par rapport au fait qu'elle se voit ensuite,
2: et le fait que certaines femmes viennent vers moi pour me remercier, ça c'est quand même assez rare, donc celle-là c'est vraiment très gratifiant, et je me dis que la mission est quand même réussie.
1: Très bien.
2: Et je les remercie parce que c'est un exercice particulier.
1: Ah oui, poser, c'est pas forcément simple. Ouais, hein. Quand on dit, oh, le photographe, c'est pas facile pour lui. Ou enfin, des fois, c'est pas facile pour le modèle non plus d'aller se poser.
2: Exact.
1: Merci beaucoup, Frédéric.
2: Merci
1: beaucoup, Louise. Merci beaucoup, Laurent. On est pris par le temps parce qu'on pourrait philosopher pendant des heures. Mais finalement, ce qui est important, c'est ces femmes qui ont témoigné et la place qu'on met sur ce projet de santé des femmes. On écoute un dernier extrait. Le temps que Dorothée nous présente le film à suivre, et on arrive dans un instant.

0: ça n'enregistre pas. Donc pas d'inquiétude. La oui, la non.
1: Ok.
0: Donc, je vais lancer le micro pour capter notre échange. Si à un moment vous n'êtes pas à l'aise, vous pouvez me le dire. Ou si vous n'avez pas envie de répondre à une question, vous n'y répondez pas. Et je vous demanderai aussi votre accord.

0: très heureux.
1: C'est vrai?
0: Ouais.
1: Attends.
0: Ah, j'aime bien, ça me vient.
1: C'est vrai?
0: On a, oui, il y a plusieurs nationalités, moi j'aime bien.
1: Ouais. Oui. Ça vous rend.
0: Les femmes, j'aime bien.
1: C'est ça qui vous plaît, c'est la diversité.
0: Voilà. Ouais.
1: Et comment vous vous sentez alors là?
0: Très bien, à l'aise.
1: Ouais, à l'aise?
0: Très à l'aise.

0: Voilà, c'était un extrait, c'était le démarrage de l'atelier de Louise qui récupérait justement la parole. Je ne suis pas resté parce que forcément, on l'évoquait à l'instant, il y a de l'intimité livrée et au bout d'un moment, il devait se passer quelque chose entre Louise et la personne qui était face au micro de Louise. Mais c'était ça l'ambiance, Louise qui mettait à l'aise les femmes qui venaient témoigner. Nous allons conclure cette émission, mais pas l'événement parce qu'en fait, nous attend un film Première Lune, Dorothée.
1: Oui.
0: T'as vu ce lancement, hein? Je vois bien que t'es surprise par le lancement, là.
1: Bravo. Oui, Première Lune, donc c'est un film documentaire qui nous a été transmis par le réseau national des CIDFF.
0: Centre du droit d'information des femmes et des familles.
2: Oui, tout à fait. Donc le CIDFF.
0: Et donc là, voilà, pardon. Alors du coup, on fait le truc. C'est Marie-Cécile qui est avec nous du CIDFF.
2: Oui. Vas-y. Tout à fait. Donc moi, je m'appelle Marie-Cécile. Je travaille pour le CIDFF de l'Eure. Donc le CIDFF, c'est le Centre d'information des droits des femmes et des familles. Et en fait, il y a deux pôles bien particuliers. Il y a le pôle insertion où on accompagne des bénéficiaires du RSA. Et on a aussi le pôle juridique où là, on a des juristes qui donne des informations juridiques sur du droit de la famille ou du droit des étrangers. Et donc notre particularité aussi, c'est d'accompagner des victimes de violences. Voilà, et on a aussi la possibilité d'offrir à tout public des kits de précarité, des kits d'hygiène qui sont à disposition au CIDFF pour toute personne qui en ont besoin. Donc les gens viennent se présenter au CIDFF et on offre gratuitement ce genre de kit.
0: Voilà. Partie prenante dans le projet Santé des femmes, le CIDFF, bien entendu, c'est ce que disait Dorothée quand elle a brossé le tableau un peu large. Dans un instant, on va justement on parlait de précarité de santé, de précarité menstruelle notamment. Il y a un film qui va aborder la question, là, qui va être projeté dans un instant dans la salle de la maison de quartier de la Madeleine. C'est Première Lune. Elle le disait, il y a un lien avec le CIDFF. C'est vous qui avez trouvé ce film à projeter. En quelques mots, quoi qu'est-ce donc ?
1: Donc ce film, en fait, il aborde les règles, l'arrivée des règles chez les jeunes filles, et il met en lumière un peu le lien et la transmission entre la maman et sa fille. L'idée, c'est de mettre en avant cet événement qui est un passage universel, hein, dont toutes les femmes passent par là, mais qui est à la fois universel, mais aussi qui est très singulier, car chaque femme, chaque adolescente qui vit ce moment, voilà, va le vivre à sa manière à elle. Du coup, ce film documentaire, il retrace voilà, les différents parcours, et puis il a une vision multiculturelle, puisqu'il va, la réalisatrice a voyagé et a abordé ce sujet-là dans différentes cultures, en fait, dans différents pays. Donc voilà, j'espère que ça sera un chouette film et qui va permettre de pouvoir échanger sur cet événement que sont les règles et dans la transmission aussi des femmes aux mères.
0: On discute après le film ? C'est ça qui est prévu, Marie-Cécile. Vous êtes prête à discuter après le film, Dorothée, discuter après le film.
1: On pourra
0: avec moi, hein, avec la salle, hein, j'entends.
2: Hein.
0: C'est ça. Le but du jeu, c'est d'initier une discussion, peut-être.
2: Exactement,
0: aussi.
2: Tout à fait.
1: De voir comment ce film a fait résonance effectivement dans le parcours de chacun et de chacune. Et on aura la sage-femme Sabrina aussi qui pourra venir échanger avec nous sur cette question.
0: Bien entendu. Dorothée, je t'ai mis 10 minutes de retard pour cet événement. Ça te va ou pas?
1: C'est parfait. Merci.
0: C'est parfait. Merci beaucoup Marie-Cécile, merci beaucoup Dorothée. Je rappelle que nous étions à la maison de quartier de la Madeleine à l'occasion de cet événement autour de la santé des femmes. J'envoie le générique parce que nous dans la salle, ça va être en train de tourner viré. Pour les auditeurs, vous avez cette chance d'avoir une version augmentée. On a deux autres petits reportages qu'on n'a pas diffusés durant l'émission, qu'on va vous mettre dans vos oreilles à vous parce que ça fait plaisir, parce que c'était tourné, parce que des femmes nous ont donné un peu de parole, donc on la diffusera quoi qu'il arrive. Merci beaucoup à l'accueil de Dorothée et des équipes. Je rappelle que cet événement était porté par la L2E bien entendu, mais par également IDVET, l'Abri aura joué avec nous, on a le CIDFF qui aura joué, le CEGID, Caseva, le Centre de Santé Sexuelle également. C'est un gros boulot de partenariat et vous l'aurez compris, il y aura sûrement des suites à venir, Dorothée.
1: J'espère que ce projet va continuer, ouais, dès la rentrée.
0: Et bon, si on est au courant, hein, tu nous raconteras s'il faut revenir.
1: Exactement. Exactement.
0: Merci beaucoup à vous, à la radio propulsion de cette émission. C'était l'ami Damien. Et juste là, maintenant, juste pour nos auditeurs, eh bien, on vous envoie les deux reportages qui nous restaient sous le coude.
3: Vous êtes plutôt sur la vente, plutôt sur les ateliers, plutôt sur l'étiquetage, ou vous tournez sur différents postes?
4: Oui, chaque semaine, on fait une activité différente, un atelier différent. Donc, j'ai déjà fait ici la boutique, et la retouche, le repassage, pas très souvent, parce que c'est un peu difficile.
3: Oui.
4: Et, le tri, l'étiquetage. Et la collecte même, avant. Oui.
3: Il y a un truc que vous préférez?
4: Mm-hmm. Si, j'aime bien la retouche.
3: La retouche, ouais.
4: Oui. Si, il y a plusieurs choses à prendre, bon, partout, mais en particulier ça, j'aime bien. C'est, on peut faire des choses pour les clients, avoir le contact avec les clients, l'aider, l'expliquer aussi. Non, lui expliquer. La confiance, je dis toujours, c'est avoir la confiance des clients. En nous, sur nous, oui. Pour faire quelque chose, et ça c'est très beau, pour moi c'est très beau le fait de savoir que on a la confiance, qu'on a la responsabilité de bien faire les choses pour qu'ils soient satisfaits.
5: Oui. Moi quand j'ai pas d'argent ça me manque.
6: Moi c'est pas le travail en lui-même qui me manque, c'est de voir du monde tous les jours.
7: Bah, c'est ça,
8: et puis même
9: bonjour.
8: On avait une bonne équipe, on va
9: bien. Bah oui.
8: Et du jour au lendemain plus rien.
9: Bah c'est ça, fin de contrat.
3: J'ai l'impression qu'il y a une ambiance au-delà d'être un lieu de travail, c'est un lieu d'ambiance quand même, ouais, ou oui. Je dis des bêtises?
8: Non, non. Il y a une bonne ambiance. En général, tout le monde s'entend bien.
10: Sous réserve.
8: Oui, parce que c'est quand même
10: un lieu de travail. Mais...
8: On a bien rigolé quand même.
10: Oui, on s'est bien
8: dit, en restant discrète.
3: C'est quoi le secret de la bonne ambiance ici? Moi, je veux savoir, j'enquête un peu, je veux savoir, c'est quoi le secret de la bonne ambiance ici?
11: Bah, faut déjà qu'on voit au niveau on va pas dire du physique de la personne, mais du caractère de la personne. Si on voit que bon, je vais bien t'aimer, toi, je vais pas bien t'aimer. Il y a plein de petites choses comme
8: faut
11: ça.
8: Pas de jugement sur les autres, ouais. Comme ça, il y a pas d'histoire.
11: C'est ça.
3: Ça, c'est un truc spécifique ici quand même, cette histoire de pas de jugement.
8: Ah, et moi,
3: de...
8: j'ai jamais vu ça ailleurs, donc.
3: Ah ouais.
8: Bon, moi, j'ai déjà travaillé dans les petites boutiques où c'est qu'on est que 2-3, quoi. Les jugements, il y en a toujours eu.
3: Ouais. Et ici, moins.
8: Bah, ici,
10: beaucoup moins.
8: Voilà.
10: Il y en a déjà eu, parce que voilà, il y en a partout, mais il y en a quand même vachement.
8: Et ici,
10: moins.
8: On est quand même 50 à travailler.
10: C'est ça. En général, tout le monde s'entend à peu près bien. Ouais. Il y a une bonne ambiance avec tout le monde. C'est cool.
3: Spécialisé.
8: Mais on apprend, que si on arrive ici qu'on ne sait rien faire, bah, c'est pas bien grave, parce qu'on apprend tout, en fait.
10: Ouais.
8: Moi, je suis arrivée faire le tri du linge. Voilà, quoi. La couture, bon bah ça n'a pas donné grand chose parce que je suis pas couturière, mais en caisse ça m'a aidé à reprendre, parce que bah, ça faisait très longtemps que je travaillais pas, et on m'a mis en caisse et j'ai trouvé mon bonheur, hein.
3: Ouais.
8: Puis ça va, on a des chefs qui sont assez cool aussi,
10: ouais. Bah, moi, ça joue aussi. Je pouvais pas mettre un pied dans le magasin, enfin le contact clientèle c'était pas possible, puis bah me regarde
8: à la
10: maintenant
8: fin du compte, hein.
5: Surtout la musique, ambiance,
10: ouais. Avant, oui, on avait le droit de mettre la musique.
5: Franchement, on en profitait, on en profitait qu'il n'y ait pas de 4 pour s'amuser. Dès qu'il y avait les 4, on était sérieux.
10: Après, c'est dans tous les travails.
5: Hein. T'as oublié les deux pieds comme ça, là? Avec ton Céline Dion, là?
10: Oui, mais... Sur le chariot.
8: Ouais, on en a fait des belles.
3: Ouais, j'ai l'impression que
10: la
3: ça fait...
10: La directrice, elle va entendre ou pas?
3: On dirait que c'était anonyme.
8: De toute façon, on travaille plus là.
3: Non, mais j'ai...
8: Après, c'était moi, franchement ça m'a fait du bien de venir là pendant 2 ans, ouais. Ça m'a fait beaucoup de bien.
3: Ouais, c'est l'impression que j'ai un peu de...
10: Moi ça m'a sauvé la vie.
8: Ouais, je crois que ça
10: vraiment aussi, ouais.
3: Et du coup, pour bosser dans quoi? Vous avez déjà une projection?
10: Non, du tout.
3: Non, du tout.
10: Du tout. Mais...

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1: Well, he was a pretty good party, eh?
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1: N'en déplaise aux rares supporters lillois qui est dans cette salle, Lens a encore gagné 2-1 ce soir. Oh. Désolé,
2: Eh ouais.
1: Allez, une chanson pour ceux que le foot rend con, une chanson pour ceux qui ont le foot excessif. Raoul et Alain.

0: Merci. Même pas mal.
1: Bon, voilà. Ben voilà, donc, l'heure est grave.
2: Voilà. Maintenant, l'heure est grave.
1: Oui. Et oui.
0: Et moi, je regardais un petit peu derrière, là, mais ils ont l'air un petit peu fatigués.
1: Il est l'heure d'aller se coucher. Fatigué.

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